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Il est 7h. 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
1: Madame, Monsieur, merci de votre fidélité à Soleil FM. Bienvenue dans votre émission La Grogne Matinale sur Soleil FM 93.5. Vous nous écoutez à l'intérieur, mais aussi à l'international via le www.soleilfmguinée.net. Nous sommes vendredi, donc c'est antenne libre dans cette émission. Vous nous appelez, vous choisissez vous-même les sujets sur lesquels vous allez intervenir dans cette émission. Pour le faire, voici les principes à suivre.
2: Attention, pour ne pas sortir du cercle de la grogne matinale, respectons les règles suivantes. Appelez-nous pour faire des projets de société et des propositions constructives. Intervenez sur le sujet de votre choix si toutefois vous le maîtrisez. Évitez tout propos raciste, ethnocentriste et régionaliste. S'abstenir de personnaliser le débat, de porter atteinte à la vie privée d'une personne ou d'un groupe de personnes. S'interdire de nommer quelqu'un à l'antenne sans preuve. Soyez bref et précis dans vos interventions. 1 minute 30 pour chaque intervenant. Je vous souhaite une bonne émission.
1: Vous venez d'écouter les principes de la grogne matinale. Ils sont renforcés par le respect de soi, le respect de l'autre et la responsabilité dans les propos. Si vous souhaitez participer, voici comment vous pouvez le faire.
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1: La technique et la réalisation sont assurées par Balamoussa Koulibaly. Comme tous les vendredis à partir de 7h45, vous aurez votre rubrique carton. Vous nous appellerez, vous allez décerner un carton, soit rouge, jaune ou vert, à qui vous voulez en toute objectivité et en toute responsabilité. En attendant, on commence l'émission avec Mamadou Boubou Diallo qui nous appelle de Ratoma. Bonjour Monsieur Diallo.
6: Bonjour Monsieur Camara.
1: Bienvenue à vous.
6: Aujourd'hui, j'aimerais toujours parler sur cette décision qui est venue tomber sur nous comme une grande surprise. Et concernant l'interdiction, c'est-à-dire des sacs plastiques, sans aucune mesure d'accompagnement.
1: Mais vous parlez de surprise. Pourtant, les autorités donc avaient fait l'annonce des mois un peu plus tôt.
6: Voilà, monsieur Camara, pourquoi on dit surprise? C'est qu'on pensait que pendant ce temps-là, le gouvernement allait nous dire voici les mesures qu'on a prises. C'est pour cela que je vous ai dit ici l'autre fois le proverbe de Senou Fouta qui dit que si vous voulez prendre le bien appartenant à un enfant, vous sortez un bien qui ressemble à ça pour donner à l'enfant. Vous savez, on a parlé ici que dans les années passées, nous tous nous savons que pendant les saisons de pluie, il y avait des maladies hydriques comme le choléra et beaucoup d'autres maladies comme le typhoïde. Vous avez écouté tout dernièrement, maintenant notre docteur Ben Youssouf Keita, que vous connaissez vous-même, lui aussi il a raison tout le monde, il a dit que c'est véritablement un grand risque que le gouvernement est en train de faire revenir comme ça, parce que si nous savons que nous tous nous connaissons l'eau que la seigle nous fournit, si vous puisez l'eau de la seigle, vous mettez dans un récipient, 2 heures de temps plus tard, si vous regardez mes camarades, vous allez voir que l'eau là, on ne peut pas boire ça. Maintenant, si le gouvernement interdit comme ça, là, sans aucune mesure, c'est-à-dire sans je suis même sur beaucoup de médias guinéens, il y a même des gens, il y avait même des entreprises qui étaient déjà engagées à faire le recyclage de ces cafés. Il y avait même des femmes et d'autres qui avaient des kiosques là où les enfants ramassaient ces caoutchoucs, amenaient pesés et gagner de l'argent, comme la manière dont ils vendaient le fer. Parce que c'est ce qu'on a reproché au gouvernement. c'est de ne pas accepter de faire ce que les autres pays du monde font. C'est-à-dire faire le recyclage. Ce n'est pas la Guinée seule qui utilise les caoutchoucs, mais il faut faire le recyclage. S'il y a le recyclage, le gouvernement allait créer d'autres emplois plus que ceux qui existent. Mais ces camarades, c'est des centaines de milliers de Guinéens qui ont perdu leur emploi comme ça. Parce que si vous prenez des Conakry jusqu'à Sigiri, des Conakry jusqu'à Bouké, jusqu'à Labézéré-Corée, vous prenez tous les gens qui avaient les motos tricycles là, qui partageaient l'eau, qui fabriquaient les yaourts là, qui fabriquaient les hamza et autres choses, qui vendaient dans les quartiers, les femmes, si vous voyez même dans les carrefours, il y avait des femmes qui s'arrêtaient, qui vendaient l'eau toute la journée si à la salaire. Tous ceux-là ont perdu leur travail. Plus ceux qui vendaient même l'autre fois là. C'est-à-dire, c'est le problème qu'on le gouvernement doit savoir, c'est pas seulement de montrer la force aux Guinéens, mais il faut trouver la solution. C'est-à-dire, quand vous avez la chance de diriger, il faut prévoir les choses. Aujourd'hui, des centaines de milliers de Guinéens ont perdu leur emploi. Si vous sortez à Conakry à l'heure-là, tous les véhicules-là, tous les motos-là sont garés, rien ne circule. Tout est à l'arrêt. Les gens ont des familles, ils doivent nourrir leurs familles. Le gouvernement bloque tout ça d'un seul coup. Il y a même des gens qui vendent même l'essence, malgré que ça aussi est condamnable.
1: Bien.
6: Eux aussi, à l'heure là, certains
1: conseils. Merci. Merci à vous. Merci Mamadou Bobo Diallo qui nous appelait depuis Ratoma, dans la commune du même nom. Nous accueillons Kandé Bamba Omar. Lui nous appelle de Koléa. Bonjour, monsieur Bamba.
3: Bonjour, monsieur Camara. Merci. Ce matin, je vais interpeller les autorités, précisément celles du ministère des petites et moyennes entreprises, qui est en contact direct avec les opérateurs d'eau minérale. Nous sommes dans la 5e République, répondez et nous voulons la modernisation de la vie de tous les Guinéens. Même au niveau de la fonction publique, la modernisation et la refondation sont de mise parce que tout est sur une plateforme maintenant. Même la paye, tous les fonctionnaires sont informés en un report par le PIGAP du ministère de la fonction publique. C'est de l'innovation. Mais en ce qui concerne le problème des sachets plastiques, avec l'interdiction de ces sachets comme utilisation, et quels sont les mesures palliatives? J'ai dit ce matin encore, dans une autre vie, les sachets, oui, pour la protection de l'environnement. Et il y a certains Guinéens qui étaient habitués aussi pas et aux petites canettes. C'était du luxe. Parce que quand toi, tu es en train de boire dans un sachet, tu vois un autre avec un gros sipa ou avec une canette, bon, tu vas penser que c'est un problème de moyens. Mais comme nous voulons moderniser tout maintenant, c'est pourquoi l'État a pris la décision. Pour protéger l'environnement, il faut que les sachets plastiques là, disparaissent dans nos quotidiens, en remplaçant par les canettes et les mêmes sipas que d'autres Guinéens se servaient en longueur de journée. Il y en a même, on les disait, en trouvant avec leur sipa, on dit, oh, c'est devenu européen maintenant, ils ne boivent plus l'eau de chez nous. Ça se disait, maintenant, ça devient concret. Chacun doit utiliser les canettes et les sipas, mais à quel coût? Moi-même, j'ai été victime hier. Du 1er janvier au 31 décembre, comme je suis rentré au bureau comme ça, je commande mon plat de riz ou de pognon. La vendeuse m'envoie le plat avec deux sachets cadeau. Mais hier, elle m'a dit qu'elle n'a pas de sachet, mais elle a des canettes. Si j'accepte de payer à 3 000, en tout cas, elle pourra m'apporter de l'eau. Ça, c'est les premières conséquences de l'adaptation. On va s'adapter, vous, mais dès le départ là, en tout cas, chacun va savoir s'il faut rester avec les sachets ou s'il faut rester avec les canettes et les sipas. Une vendeuse de riz, qui donnait un sachet de cadeau. Mais elle payait en gros 7 000, 8 000. Maintenant, si elle est incapable de donner de l'eau aujourd'hui à sa clientèle pour manger, qu'est-ce qui aura lieu? Il y aura du chiton ou bien chacun va s'adapter.
1: Merci. Merci à vous, monsieur Bamba. Kande Bambomara qui nous appelait de Koliya, c'est dans la commune de Matam. Comme Mamadou Boubou Diallo, il parlait de cette décision d'interdiction de l'importation, de la commercialisation et d'utilisation de sachets plastiques. Il faut savoir que c'est une catégorie qui est concernée. Parmi cette catégorie, il y a ces sachets utilisés donc pour les eaux minérales, comme il l'a rappelé tout de suite. Une décision qui fait couler encre salive. Ibrahima Kourouma, lui, nous appelle de Petit Simbaya. Bonjour à vous, monsieur Kourouma.
7: Bonjour, Sanakou.
1: Bienvenue.
7: Bonjour, ma radio à grande écoute. Je commencerai à présenter toutes mes condoléances suite à l'accident qui est survenu entre le Kisidougou Farana, qui venait d'un mariage. On l'a marié et décédé.
1: Ouais, l'accident qui a fait, selon le dernier bilan, 12 femmes qui 12 sont mortes.
7: Effectivement.
1: Ouais.
7: Il y a des parents qui m'ont appelé de Kisidougou pour m'informer, ça fait 12 morts. Donc, toutes mes condoléances, famille est pleurée. Ce Camara, je suis sur une télé 24, qui a invité un cadre de l'âge route pour parler de la situation de la route en Guinée. Quand je l'ai écouté, je me suis dit que ils sont responsables de ce qui se passe maintenant sur le cadre des routes. Et le ministère lui-même endosse la responsabilité. Parce que concernant la route Kisidougou-Kankan, ça n'a jamais été financé. C'est ce que j'ai compris là-dedans. Alors que un porte-parole d'alors disait que ces routes-là sont déjà financées. Mais c'est que si, ça n'a pas été financé d'après ce cadre-là. Quand vous prenez aussi Kisidougou-Guéguédou, pour 12 km, je crois 15, c'est la même chose. Boké, Gaval, je crois que c'est la même chose. Et comment? Quand l'entrepreneur a le marché, il paye les 10 ou 15% et il attend que l'État le rembourse. Quand ça, ce n'est pas fait, les travaux sont arrêtés. Ce n'est pas de moi, hein? C'est un cadre de la route qui parlait comme ça. Donc, c'est comme quand tu prends, j'en parle de ça, la route qui sépare maintenant Yembeya à Petit Simbaya, que j'ai toujours dénoncé, à cause d'un bâtiment qui est là, on n'arrive pas à joindre les deux goudrons, c'est-à-dire du côté de Yimbéa et du côté de Petit Simbaya. C'est l'un des premiers goudrons qui a été fait à Petit Simbaya, donc il y a le Petit Marigot, mais ça n'a jamais été fait. Donc je demande à l'État, si vous savez que vous n'avez pas le financement réel, il ne faut pas venir poser la première pierre. Et abandonné. Parce que ça, quand les citoyens lambda sont contents, puis on voit qu'il n'y a rien, absolument rien là-dedans. Ça fait 2 ans, 3 ans, je crois, on a lancé le problème de Kisidougou-Kankan. Rien n'en a été. Donc je leur demande pardon, et n'ont qu'à financer ça, pour que les gens entrent Kisidougou-Kankan, qu'on pouvait faire, je ne sais pas, en 5h, 4h, aujourd'hui, il faut passer toute une journée pour joindre le Dogo. Surtout qu'il y a une nouvelle préfecture, Dokoum, qu'il faut traverser.
1: Bien, voilà.
7: Merci beaucoup.
1: Merci à vous, monsieur Kourouma, de nous avoir appelé dans cette émission de Petit Simbaya. On se déporte à Yimbaya avec Moussa Koma. Monsieur Koma, bonjour.
8: Oui, bonjour, monsieur Camara.
1: Bienvenue à vous.
8: Bonjour à vos millions d'auditeurs. Monsieur Camara, je présente d'abord toutes mes condoléances au peuple de Guinée et particulièrement à la population de Kisidougou et de Farana suite à l'accident causé par ensuite n'est-ce pas au mariage, parce qu'il venait d'un mariage et il y a eu 12 morts.
1: Ouais, à Banyan.
8: À Banyan. Toutes mes condoléances, ce camarade. Et de l'autre côté, je vais dire au gouvernement de réhabiliter ce qu'on appelle la loi Fria. J'insiste, parce que le monde terminera sa course dans le combat de la restauration de l'écosystème mondial qui est trop, trop agressé aujourd'hui dans tous les pays. On a vu tout récemment les vagues d'incendies à travers l'Europe et les canicules partout. Dans ces jours-ci-là, on a constaté beaucoup de pluie par endroit. Ça, c'est la biodiversité qui est touchée. Donc, le monde changera du point de vue climat, végétation et autres. Il faut aussi apprêter, en prenant toutes les précautions, pour protéger notre environnement. Parce qu'on va avec, chaque fois qu'il y a l'humanité, l'environnement est là, les hommes sont là, la faune et la flore. Ça va ensemble. Donc, battons-nous pour restaurer notre écosystème. En quoi faisant ? La Guinée a eu la chance, la plus grande chance, à hériter de nos devanciers ce qu'on appelle la loi Fria. Mais aujourd'hui, on voit qu'on fait ça, je vais dire par fantaisie même. Parce que un petit groupe de personnes, vous allez les voir, et dans les villes, on n'a jamais pris un domaine très grand pour dire qu'ici, on va venir reboiser et contrôler chaque fois. Parce que c'est ça, ce qu'on met là-bas, on peut mettre 10 pieds. Un an après, on vient vérifier, est-ce qu'il y a 10 pieds? Le taux de réussite de notre reboisement, il faut y penser. Monsieur Camara, ensuite, les voies de communication. Monsieur Kourouma, mon prédécesseur, vient de le dire. Il y a les grands tronçons dans ce pays-là qui facilitent les voies de circulation, les communications entre les populations, le transport des produits qu'on enlève dans nos champs. À travers ces routes, nous faisons nos transactions commerciales avec l'extérieur et même à l'intérieur entre nous. Si on prend l'exemple entre Kissidou, en passant maintenant par la préfecture de Tokoumou et Kankan, ça fait 195 kilomètres, c'est le tronçon le plus long en Guinée, après bien. Qui on viendra entre Mamou et Farana, qui fait 180 kilomètres ou 185. Donc ça veut dire qu'il y a du boulot à faire.
1: Bien.
8: Il faut faire de ces routes-là
1: voilà.
8: Des grandes routes.
1: Merci.
8: Pour que la fluidité soit possible.
1: Merci à vous, monsieur Koma, d'être intervenu dans cette émission, dans l'antenne libre. C'est antenne libre. Vous-même, vous allez choisir le sujet sur lequel vous allez intervenir. Lorsque vous nous appelez lundi, mercredi et vendredi, présentement, ce sont les moments de cette émission de 7h à 8h sur Sol FM et c'est antenne libre. N'oubliez pas qu'à partir de 7h45, nous vous offrons une rubrique. Elle s'appelle Carton. Vous pourrez, même si vous avez déjà appelé, vous pourrez revenir décerner un carton à qui vous voulez en toute objectivité. Nous accueillons Mamadou Dian Diallo qui nous appelle de Koloma. Bonjour, Monsieur Diallo.
9: Bonjour. Vous allez bien?
1: Dieu merci, bienvenue.
9: Le jour J est arrivé. Le civil national de Guinée va entrer pour les éliminatoires de la Coupe d'Afrique des Nations 2027. Il aura lieu en Tanzanie, en Ouganda et au Kenya. La campagne de qualification a commencé hier. On a vu la victoire du Cameroun, du Sénégal, de la RD Congo. Et demain samedi, samedi le 26 à partir de 13h, temps universel, le civil national entrera pour son premier match capital contre l'Afrique du Sud en Afrique du Sud. Et ce match qui aura lieu demain, samedi, à partir de 13h, temps universel, temps de Conakry à 13h, le Sili national a intérêt à gagner ce match en Afrique du Sud. Le Sili national est dans un groupe où il y a un seul ticket à distribuer. Un seul ticket. Le groupe est composé de l'Afrique du Sud, du Kenya et de l'Érythrée. Et on sait que s'il y a un seul ticket à distribuer dans un groupe, il n'y aura pas d'erreur. Si tu fais erreur, ça veut dire que ta chance de qualification s'amoindrit. C'est pourquoi le match qui va être déroulé demain samedi à 13h en Afrique du Sud est très très capital. Et le concurrent direct pour la qualification, c'est l'Afrique du Sud. Et ce match de demain, samedi à 13h, vaut son pesant d'or. C'est pourquoi le Sili national de Guinée doit se battre très fort pour ne pas venir ici avec une défaite. Parce que la dernière journée des qualifications aura lieu en mars à Nairobi. On a vu dans le passé, le Sili national a été éliminé par la Tanzanie lors de la dernière journée à Dar es Salaam. Et cette fois-ci, la dernière journée aussi aura lieu à Nairobi, au Kenya. Pour éviter toute surprise désagréable, le match de demain samedi à 13h vaut son pesant d'or. Il faut la victoire. Merci. Et à bientôt.
1: Merci Mamadou Dian Diallo. À bientôt. C'est demain donc ce match entre la Guinée, donc le Sili et les Bafana, donc pardon, l'équipe nationale guinéenne et celle sud-africaine. Et l'actualité reste aussi dominée par cette arrivée aujourd'hui, il faut le rappeler, du président de la République, le général Mamadi Doumbouya, en provenance de New York aux États-Unis, où il a pris part à la 81e session ordinaire de l'Assemblée nationale, de l'Assemblée générale des Nations Unies. Selon un communiqué de la présidence de la République, la cérémonie d'accueil est prévue à 10h à l'aéroport international Ahmed Sékou Touré de Conakry. Le président Doumbouya a donc fait son allocution à la tribune de l'ONU où il a défendu plusieurs sujets, la souveraineté, l'adoption des modèles de gouvernance aux réalités africaines et la transformation économique du pays. Il faut quand même le rappeler, ce voyage a été marqué par des manifestations des forces vives de Guinée devant donc la délégation guinéenne à New York. Des militants des FVG ont battu le pavé et ont dénoncé des cas d'enlèvement, d'arrestation survenus depuis quelque temps en République de Guinée. C'est un sujet parmi tant d'autres, si vous souhaitez le commenter. Le président donc arrive à l'aéroport à partir de 10h. À cette occasion, plusieurs personnes ont été, donc plusieurs mobilisations ont été annoncées pour l'accueillir à l'aéroport international Ahmed Sékou Touré. L'actualité reste aussi marquée par cet accident dont Ibrahima Kourouma a parlé, cet accident de la circulation qui a fait, selon le dernier bilan, 12 morts parmi toutes ces victimes sont des femmes. C'est un accident qui est survenu à Sangardo, c'est ton véhicule qui quittait Banyan, donc un mariage qui a fait accident. Selon des informations, la mariée a trouvé la mort dans cet accident de la circulation. Au même moment, ici aussi à Conakry, un autre accident de la circulation a eu lieu à Hamdalaï. Là, le conducteur, le motard a trouvé la mort et son passager a été grièvement blessé. Selon des informations, le drame s'est produit alors que le conducteur d'une moto avec un passager à bord tentait de dépasser un véhicule. Des sources rapportent que la victime qui conduisait donc était en excès de vitesse et communiquait au téléphone au moment du drame. Ça, c'est ce qu'affirment des témoins qui étaient sur place. L'actualité donc reste dominée par tous ces sujets. Si vous voulez bien, vous pouvez les commenter. Vous pouvez également parler de vos propres sujets, de l'actualité ou des sujets de préoccupation. D'infrastructures routières, éducatives, sanitaires dans vos différents quartiers, dans vos différents secteurs et dans vos différentes localités respectives, notamment vos préfectures, pour donc attirer, si vous le souhaitez, l'attention, faire des dénonciations, apporter également des propositions, des solutions, donc des propositions constructives pour le développement socio-économique du pays dans cette émission La Grogne Matinale.
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1: Faites un tour dans la Grogne quand votre mémoire est encore fraîche. C'est ce que fait Boulukada Touraman qui nous appelle de Lambani. Bonjour.
11: Oui, bonjour, Monsieur Camara. Bonjour à toute l'équipe de Soleil FM. Je vous remercie très sincèrement de m'avoir donné la parole ce matin. Je salue l'ensemble des auditeurs et auditrices de cette belle fréquence. Monsieur Camara, ce matin, je vais aller à Dinguiraye pour interpeller deux ministres. La ministre de la Santé par rapport à la situation du centre de santé amélioré de Kalinko qui est toujours à l'arrêt, qui avait commencé depuis 2017, mais jusqu'à présent, Monsieur Camara, ce centre de santé amélioré n'est pas achevé. Et les citoyens de Kalinko sont dans une difficulté totale, qu'on ne dit pas son nom. C'est pourquoi nous interpellons la ministre de la Santé de bien regarder le dossier du centre de santé amélioré de Kalinko, parce qu'aujourd'hui, plus de 18 districts sont dans une difficulté sanitaire de ce côté. Et quand on a des problèmes comme ça, il faut interpeller les autorités concernées pour qu'elles puissent prendre des dispositions nécessaires pour l'achèvement des travaux en cours. Je ne peux pas comprendre que depuis 2017, que la construction d'un centre de santé amélioré n'est pas achevée. Pourquoi ça n'a pas été achevé? C'est la question principale qu'on se pose à Kalinko et à Conakry ici. Parce que même la fois passée, quand j'avais commencé à parler, on a vu des reporters de la RTG qui sont partis, ils ont même fait sortir à la télé. Mais depuis lors, aucune disposition n'est prise pour vraiment essayer de soulager les citoyens de Kalinko. Et ma deuxième intervention, c'est concernant encore le ministère des Infrastructures. C'est sur la route d'Ingiraï, Gagnakali, en passant par la sous-préfecture de Lansanaya, qui est aujourd'hui complètement coupée encore par manque d'infrastructures, des ponts de franchissement sur cette route. Cette route aujourd'hui est complètement coupée de la ville de Dinguiraye. Et si aucune disposition n'est prise, ça va être encore une autre difficulté pour les citoyens de ces deux sous-préfectures. Sans compter encore les citoyens de ces plusieurs districts qui se trouvent entre ces endroits coupés aujourd'hui. Parce que la préfecture, si vous avez regardé très bien sur les réseaux sociaux, il y a un pont qui est complètement inondé. Mais avant l'inondation de ce pont, la route là était complètement dégradée. En 2022, il y avait une société qui travaillait sur cette route. Mais je ne sais pas, qui devrait faire le reprofilage, faire des ponts sur la route Dinguiraye-Gagnakali. Mais je ne sais pas où est partie cette société. C'est pourquoi souvent je demande à l'État, à nos dirigeants, de ne pas donner des marchés ici à des entreprises qui n'ont pas les moyens. Parce que s'ils viennent chercher des contrats qu'on a créés ici, ils descendent à l'intérieur du pays, ils font juste le démarrage, après ils abandonnent le reste. C'est ça le véritable problème des citoyens qui se trouvent à l'intérieur du pays. Et nous, quand vous commencez un sentier, vous refusez d'achever le sentier, on ne va pas tarder d'interpeller les autorités. C'est pourquoi j'interpelle ces deux ministères, le ministre des infrastructures et la ministre de la Santé, de regarder vraiment ces trois sous-préfectures qui sont dans une souffrance aujourd'hui qu'on ne dit pas son nom. Je vous remercie et bonne journée à vous.
1: Merci, une très bonne journée à vous également. Bolokada Tourama depuis Lambani, il attire l'attention des autorités concernant d'infrastructures à l'intérieur notamment du pays. Vous aussi, venez partager vos préoccupations avec nous dans cette émission. Ce qui ne va pas dans votre quartier, dans vos préfectures d'origine, ce qui va aussi, vous pouvez le dire. Vous pouvez à la fois faire des dénonciations, mais également des propositions. Et vous pouvez également amplifier les bonnes actions entreprises. Si vous avez dénoncé une situation et qu'elle s'est améliorée, vous pouvez également le dire dans cette émission. Vous pouvez commenter des sujets de l'actualité nationale, africaine, mais aussi internationale, tout en respectant les principes qui régissent le fonctionnement de cette émission, La Grogne Matinale, sur Sol FM 93.5. À partir de 7h45, nous serons dans la période de carton. Comment cela se passe? Vous nous appellerez à partir de 7h45, vous décernez directement un carton, soit rouge, jaune ou vert, à qui vous voulez, en toute objectivité et en toute responsabilité. Quand vous dénoncez, quand vous décernez votre carton, vous allez vous justifier et vous ferez tout cela en une minute. C'est le temps qui est imparti pour cette rubrique, une minute. Et l'autre chose qu'il faut rappeler, que même si vous êtes déjà intervenu, si vous avez appelé préalablement, vous pouvez revenir dans cette période des cartons, décerner votre carton à qui vous voulez. Mais en attendant, vous pouvez continuer à nous appeler, vous pouvez parler de l'actualité sociopolitique nationale. L'actualité reste marquée par ce retour aujourd'hui du président Mamadi Doumbouya, qui revient de New York aux États-Unis, où il a pris à la 81e session ordinaire de l'Assemblée générale des Nations Unies. Le président Mamadi Doumbouya rentre au pays après quelques jours d'absence. Il devra arriver à l'aéroport international Ahmed Sékou Touré à partir de 10h, selon en tout cas un communiqué de la présidence de la République. Sur le plan national, notamment à l'intérieur, un accident de la circulation aussi a coûté la vie à 12 femmes à Sangardo. C'est un véhicule qui revenait d'un mariage à Bagnan. C'est dans la préfecture de Farana. Nous accueillons Ibrahima Sako qui nous appelle de Kipe. Bonjour, monsieur Sako. Bonjour à vous.
12: Bonjour, monsieur Kamara.
1: Bienvenue.
12: Bonjour à l'équipe du jour. On dit que pour avancer, on doit réaliser que quelque chose a changé. Mais parfois, nous retenons que ce qui nous intéresse et mettons le reste de côté. il faudra que vraiment les conducteurs guinéens vraiment prennent conscience de la manière de conduire et essayer vraiment de conduire avec modération. Parce que nous avons souvent, il y a la méconnaissance de la route et certains désastres sont liés aussi à l'excès de vitesse, au fait. Et ça a été toujours rappelé. Et nous savons que les accidents de route aujourd'hui, sinon, font beaucoup de pertes à vie humaine. Je pense que ça doit... C'est, on n'a pas besoin maintenant même de rappeler ça. Il faudra que vraiment, au sein de ce département du transport, qu'on arrive vraiment dans chaque département, moraliser les conducteurs, les prodiguer des conseils, parce qu'on ne sait pas comment les gens conduisent, et jusqu'à présent, il y en a qui ne comprennent pas. Je pense que ça doit vraiment interpeller la conscience collective. Maintenant, par rapport au second aspect, sachons que la Guinée n'est pas en manque de leadership. Et c'est par rapport au côté des États-Unis, nous savons aujourd'hui que il faut vraiment être égoïste pour ne pas reconnaître que vraiment c'est grâce à cette équipe-là qu'il y a eu la stabilité politique en Guinée. Et nous, ça, c'est un grand, grand changement. Et, mais je sais surtout, quand tu regardes, la corruption, ça commence à être évité chez nous. Parce qu'on sait que si tu arrives à détourner un fonds public,
1: bien,
12: tu vas payer le prix.
1: Alors, monsieur Sako,
12: monsieur
1: Sako, est-ce que vous avez le retour hein?
12: Que nous avons donc,
1: monsieur Sako, est-ce que vous avez le retour? Alors, on va passer à la rubrique carton. On voulait lui dire de rester en ligne. On va revenir après.
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1: C'est maintenant sur Soleil FM le moment des cartons. Vous nous appelez, vous directement vous décernez un carton à qui vous voulez. En une minute, hein, vous qui avez déjà appelé, vous pouvez revenir pendant ces 10 minutes qui nous restent dans cette période des cartons. Et lorsque vous appelez directement, veuillez décerner votre carton, si vous voulez, à l'ensemble, à des acteurs politiques, à des membres du gouvernement, à des entités bien données, même aux animateurs et réalisateurs de cette émission. Si vous le souhaitez, nous accueillons Jacques Leno qui nous appelle de Petit Simbaya. Bonjour. Jacques Leno, bonjour. Alors, il semble pas avoir le retour. Hein, monsieur Leno, s'il nous écoute à la radio, il peut bien donc essayer d'avoir le retour, ou s'il faut qu'il se repositionne pour qu'il ait un meilleur endroit pour pouvoir nous appeler dans cette période de carton. Appelez-nous, exprimez-vous dans cette émission et à partir donc de l'instant, vous pouvez déjà nous appeler pour le carton Moussa Koma. Nous revient de Yimbaya. Et bonjour.
8: Ouais. Bonjour Monsieur Camara. Carton rouge à tout Guinéen et à toute Guinéenne qui prend un contrat de l'État pour des investissements en cause, à cause de la population, et qui refuse d'exécuter ce contrat. Carton rouge, très rouge, à ces Guinéens qui trahissent la nation. Je vous remercie.
1: Merci à vous, monsieur Koma, depuis Yimbaya. Mamadou Bobo Diallo nous revient de Ratoma. Rebonjour.
13: Rebonjour, monsieur Camara. Aujourd'hui, je donne un carton jaune au gouvernement guinéen pour avoir créé nos chômages de plusieurs centaines de milliers de Guinéens en interdisant la fabrication de ces eaux minérales et d'autres articles sans aucune mesure de remplacement. Ils pouvaient accepter les conseils que nous, les Guinéens, nous les donnons en créant des usines de recyclage. Il y a même des usines de recyclage qui existent ici. Il fallait que le gouvernement renforce ces usines, les donne de l'argent pour qu'on continue le recyclage, pour ne pas créer le chômage. Aujourd'hui, des centaines de milliers de Guinéens sont à la maison, ils ne peuvent plus travailler à cause de cette mesure. Je vous remercie.
1: Merci à vous, Mamadou Bobo. Mamadou Dion Diallo nous revient de Koloma. Bonjour.
14: Rebonjour. 14 jours aussi Ligue nationale de Guinée, il va faire sa campagne de qualification pour la CAN 2027. Demain, samedi, à partir de 13h, temps universitaire, 13h, temps de Conakry, demain, samedi, contre les Bafana Bafana d'Afrique du Sud. Une victoire est impérative pour la qualification. Merci.
1: Merci à vous, Mamadou Dion Diallo, qui a adressé son carton jaune au Sili national qui affronte demain à partir donc de 13h les Bafana de l'Afrique du Sud au compte des éliminatoires de la Coupe d'Afrique des Nations 2027 qui va se jouer donc en Ouganda, en Tanzanie et au Kenya. Ce sont les trois pays qui co-organisent cette Coupe d'Afrique des Nations. Dans le même groupe, la Guinée aussi se trouve avec l'Érythrée et le Kenya. Mamadou Dion Diallo qui parlait donc de ce match qui a dressé un carton au Sili national. Vous aussi appelez-nous, décerner des cartons. Vous pouvez brandir soit le carton rouge, celui jaune, mais aussi le carton vert à qui vous voulez. Vous le faites en toute responsabilité, en toute objectivité dans la grogne matinale. Tous les vendredis à partir de 7h45, vous avez rendez-vous avec cette rubrique dans votre émission La Grogne Matinale sur Sol FM 93.5. Vous nous écoutez également à Mandiana, Dingiraï, Sigiri sur la 93.5. Partout à l'intérieur et à l'international, vous avez la possibilité de nous appeler via, de nous écouter via le www.solfmguinée.net. Amadou Ribari nous appelle de Dubreka. Bonjour.
15: Bonjour, monsieur. Comment allez-vous? Vous allez bien?
1: Dieu merci, bienvenue.
15: Je vous remercie. Carton rouge aux Guinéens qui sont manifestés contre une partie de nos dirigeants en États-Unis d'Amérique. Carton vert à Maurice Andankouyaté, à M. Maurice Andankouyaté. À mon avis, la seule institution, la seule personne qui peut défendre les Guinéens au-delà de la Guinée et en Guinée, c'est le président de la République et ses ministres actuellement. Qu'est-il vient ça ou pas, c'est eux. Ils sont très mal comportés. Je condamne l'acte avec le plus grand fermeté à ma façon. Et si je peux au-delà de ça, je le ferai. En tout cas, le discours du président de la République m'a représenté à l'ESA, je le ferai. En tout cas, le discours du président de la République m'a représenté à représenter tous les Guinéens. Car

0: incident survenu aux États-Unis à marge de la présence d'une délégation guinéenne à la 81e Assemblée générale des Nations Unies où des membres des forces vives ont battu le pavé. Ils ont exprimé leur ras-le-bol devant une délégation guinéenne. Nous reprenons Ibrahima Sakho qui nous revient de Kipéré. Bonjour.
1: Bonjour, M. Kamara. Bonjour à l'équipe de Gilles. Je dirais que carton rose à ces minorités de personnes qui ont voulu se faire humilier du côté des États-Unis. Je sais que c'est Dieu qui est plus grand que tout, mais ça c'est qu'il n'y a pas un petit président. Et c'est nous aussi, le développement est en marche. On est dirigé par un bon dirigeant. Je pense que ça doit interpeller. La Guinée aussi, ce n'est pas seulement qu'aux États-Unis. La Guinée, c'est à la Guinée. Ceux qui vont ailleurs, ils n'ont qu'à comprendre aussi. Ils n'ont qu'à comprendre que c'est le territoire guinéen qui est la priorité. Je sais que partout les Guinéens sont, ce sont des Guinéens. Mais nous, aujourd'hui, quand même, nous pouvons remercier Dieu. Le développement est en marche. Si ça ne va pas aussi, nous allons le dire. Ça, c'est que vraiment, vos comportements là, ici en Guinée, tout va bien.
0: Monsieur Sakho.
1: La Guinée est bien dirigée.
0: Monsieur Sakho.
1: Merci.
0: Voilà, il n'a pas de retour, hein. C'était pour lui demander, au-delà de la manière, au-delà de la façon de manifester, déplorée par beaucoup de personnes, qu'est-ce qu'il pense des dénonciations faites par ces Guinéens qui ont manifesté, notamment des cas d'enlèvement dans le pays. C'était pour lui poser cette question. Malheureusement, M. Sakho n'a pas de retour. Alors, nous avons une minute encore et quelques secondes qui nous restent dans cette émission pour pouvoir accueillir certainement une personne avant la fin de l'émission si déjà quelqu'un donc se manifeste. Sinon, si quelqu'un se manifeste, elle devra être la dernière personne donc que nous allons prendre au compte de cette rubrique carton sur Sol FM 93.5. Voilà, ça n'est pratiquement terminé au compte de cette émission La Grogne Martinale. Merci à toutes et à tous de nous avoir écoutés, d'avoir appelé, d'être intervenus dans cette émission. La technique a été assurée par Balamoussa Koulibaly, ici à l'animation. Babanou Timbo Kamara, si tout va bien, à la semaine prochaine.
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0: 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Il est 8h.
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2: Nous sommes le 25 septembre 2026. Bonjour et bienvenue dans Soleil Matin, les titres du journal. Éducation, l'étau se resserre autour du gouvernement en prélude à la rentrée des classes. Les enseignants maintiennent la pression sur le respect du protocole d'accord signé en janvier 2026. Média, l'association des éditeurs de la presse indépendante Renouveau a un président. Aboubacar Massouma a été élu jeudi pour un premier mandat à la tête de l'AGPR. Interdiction de la vente des sachets plastiques utilisés pour la production des eaux minérales, utilisées par les producteurs d'eau minérale, j'allais dire. Des citoyens se disent éprouvés par la décision des autorités. Ces titres ainsi que d'autres vous seront développés dans un instant. La conduite technique est assurée par Balamoussa Koulibaly.
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2: 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Merci pour votre fidélité. Le président de la République regagne Conakry ce vendredi après sa participation à la 81e session ordinaire de l'Assemblée générale des Nations unies. C'est un communiqué du cabinet civil de la présidence qui l'annonce. Plusieurs personnalités sont conviées au cérémonial d'accueil prévu à partir de 10h à l'aéroport international Ahmed Sékou Touré. L'intersyndicale de l'éducation maintient la pression sur le gouvernement au sortir d'une double rencontre hier jeudi avec la primature et le ministère de la modernisation de l'administration et de la fonction publique. Les syndicats ont réitéré leur position relative au respect du protocole d'accord signé le 3 janvier dernier. Samuel Demba Diolamo.
3: Les lignes n'ont pas bougé entre l'intersyndicale de l'éducation et le gouvernement. Reçu successivement par le Premier ministre, puis le secrétaire général du ministère de la modernisation de l'administration et de la fonction publique, ces leaders syndicaux de l'éducation sont restés sur leur faim. Michel Pépé Balamou.
4: Ce que nous savons, les conventions légalement formées tiennent lieu de loi à ceux qui les ont faites. L'État peut engager 50 millions de personnes, mais c'est que le protocole dit que les 4500 qui ont la moyenne sont prioritaires à l'engagement, pas à l'enregistrement ni au concours. Et tout le monde sait quand on parle d'engagement, c'est directement l'acte d'engagement. Et donc je pense que cette situation, on est en train de la gérer intelligemment. C'est un problème d'interprétation sémantique erronée que nous allons redresser en tant qu'enseignants.
3: Le respect du protocole d'accord du 3 janvier 2026 est non négociable, persiste la secrétaire générale du SLEG, Kadia Touba.
5: Le contenu du protocole d'accord n'est pas à violer et il est non négociable. À partir du moment que nous avons signé en bipartite, on ne revient plus là-dessus.
3: Alpha Al-Ghassim Barry, membre de la FSPE, demande aux enseignants de rester mobilisés.
6: L'intersyndicale de l'éducation est résolument engagée à défendre les intérêts matériels et moraux des enseignants de la République de Guinée. Nous appelons à ces enseignants-là à rester à l'écoute de leurs leaders syndicaux. Restez mobilisés, n'ayez peur de rien. Ce processus que nous avons engagé, nous verrons bientôt le bout du tunnel.
3: Ces discussions ont été reportées à lundi 28 septembre à cause des absences du ministre Faya François Bruno et du président du Conseil national du dialogue social, Dr Alia Camara.
2: Comme annoncé en titre, Aboubacar Massouma est élu président de l'association guinéenne des éditeurs de la presse indépendante Renouveau. Le congrès électif s'est tenu jeudi au siège de la haute autorité de la communication sous la présidence de Boubacar Yassine Diallo. Le président de l'AGPR a décliné à cette occasion ses priorités en appelant la corporation à l'union. Le président de la HAC a quant à lui invité l'équipe à travailler pour faire évoluer l'association. L'intérêt l'interdiction de la vente des sachets plastiques, notamment ceux utilisés par les producteurs d'eau minérale, affecte le quotidien de beaucoup de Guinéens. Des citoyens rencontrés jeudi ont exprimé leur cri de cœur face à cette situation qu'ils jugent insupportable. Alhassane Condé.
7: Depuis l'interdiction de la vente des sachets plastiques, les eaux minérales en sachet ont disparu des boutiques. Seuls les bidons sont désormais disponibles avec des prix variant entre 3000 et 5000 francs guinéens. Tcherno Ibrahima Diallo déplore la disparition des billets de 500 francs.
8: Ce qui m'inquiète et inquiète aussi beaucoup des Guinéens, avant on connaissait les petits coupures, les 100 francs, les 50, maintenant tous les petits coupures là, ça a disparu. À l'heure actuelle, là où nous sommes, on connaît les petits coupures que les 500. Maintenant, si les 500 là aussi ça disparaît, un bidon de l'eau, on dit c'est 5000, 3000. Maintenant, c'est pas toutes les personnes qui vont avoir les 3000 ou bien 5000 pour acheter ça. C'est pourquoi ça nous inquiète beaucoup même.
7: Cet autre citoyen estime que l'État n'a pas suffisamment pris en compte les difficultés des ménages. Colitea craint une situation encore plus difficile durant les prochaines saisons.
9: Nous sommes dans la saison des pluies. La soif n'est pas là d'abord, mais on a déjà constaté que ça commence à impacter la population puisque les gens ont l'habitude de payer les chasseurs à 500 francs, 1000 francs pour pouvoir se procurer de l'eau à boire. Mais si aujourd'hui on interdit cela, parce que nous allons atteindre maintenant le mois de sécheresse, ça va être plus pire que cela. Donc je pense que les interdictions ont été faites, ils n'ont pas pris des mesures préalables.
7: Mamadou Arounasso demande aux autorités de mettre en place une usine de transformation des déchets.
10: L'État doit créer une usine pour la transformation des ordures. Ce serait plus mieux, parce que si vous voyez que les plastiques sont beaucoup nombreux sur les usines, parce qu'il n'y a pas la transformation, même les usines qui transforment ça sont un peu. Par exemple, les déchets là peuvent être convertis par l'engrais, par l'acide, et même les déchets qui sont là ne sont pas transformés, ça aura toujours un impact négatif. Ça ne va pas aboutir à la longue.
7: Selon d'autres citoyens qui se sont exprimés hors micro, les autorités n'ont pas suffisamment pris en compte les réalités du pays en prenant cette mesure.
2: L'interdiction de la vente des sachets plastiques, c'était dans cet élément de Condé où vous avez écouté la réaction de certains citoyens. La récente pluie qui s'est abattue à Kissidougou a provoqué des inondations dans la préfecture. À Farako, au moins 4 maisons se sont effondrées sous l'effet des précipitations. De nombreuses familles de cette localité ont vu leurs biens détruits par les eaux. Joseph Collier y a fait un tour jeudi.
11: Les habitants de Farako se sont réveillés les pieds dans l'eau ce jeudi. Plusieurs concessions ont été envahies suite aux fortes précipitations de la veille. Mamadi Konaté, habitant de la localité.
12: Nous étions assis aux environs de 20h lorsqu'il a commencé à pleuvoir. À partir de 22h, l'eau est devenue incontrôlable. Heureusement, il n'y a pas eu de perte en vie humaine. Cependant, une nuit a été détruite par les gens et 4 maisons se sont effondrées.
11: Saran Fofana, habitante, décrit les conditions dans lesquelles les sinistrés ont été évacués.
12: Nous
13: avons passé la nuit à nous sans pouvoir dormir. Grâce à l'intervention des sapeurs-pompiers, aucune perte en vie humaine n'a été enregistrée.
11: Le chef du quartier de Farako salue la mobilisation de la population et des autorités. Aboubakar Tunkara.
14: En tant qu'autorité locale, je tiens à remercier la jeunesse, les autorités ainsi que les sapeurs-pompiers pour leur promptitude et leur intervention rapide auprès des populations sinistrées.
11: Après une nuit très longue à Farako, l'heure est au constat et à la solidarité. Cancan, Joseph Collier pour Soleil FM.
2: C'est la fin de ce journal. Merci de l'avoir écouté.
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15: Depuis ce 22 septembre 2026, des dirigeants du monde défilent à la tribune des Nations Unies. Depuis des années que cela dure, discours après discours, les uns dénoncent le manque d'équilibre, les autres affichent encore davantage leurs muscles quand certains viennent rappeler leurs faiblesses. Chacun, à sa manière, représente un État, puissant ou moins puissant. Dans ce que l'on peut appeler le rapport de force international, il existe pourtant une forme d'égalité et de courtoisie que l'on ne peut pas omettre. Chaque intervenant dispose d'un temps de parole, 15 minutes en principe, vous pouvez aller au-delà. Parlez jusqu'à l'épuisement, personne ne vous interrompra, au moins cela est un acquis. Mais cela ne signifie pas que nous pesons tous du même poids, non, et de cela, nous sommes pour ainsi dire unanimes. Ce n'est pas pour rien que depuis des années, des dirigeants dénoncent la composition du Conseil de sécurité et le privilège accordé aux 5 membres permanents disposant du droit de veto. À cette session encore, le message a été rappelé, le monde est plus grand que 5. Et lorsqu'on parle de représentation, l'Afrique ne peut être mise de côté. À elle seule, elle compte 54 États souverains, l'un des plus grands continents du monde et celui dont la population est la plus jeune. Pourtant, quel poids représente cette Afrique face à la Chine, aux États-Unis, à la France, à la Russie ou au Royaume-Uni ? Pas un seul pays africain ne siège comme membre permanent à la grande table dans une organisation qui se veut pourtant universelle et inclusive. Dire que la présence de l'Afrique aux Nations Unies se limite au discours serait exagéré, mais une question demeure. Quel poids avons-nous lorsque viennent les grandes décisions ? Quand ceux que l'on appelle les puissances parlent, la salle est pleine d'attention. Mais lorsque vient notre tour, sommes-nous réellement écoutés ? Est-ce que l'Afrique n'a rien à proposer ? Difficile de le soutenir. L'un des continents les plus riches en ressources naturelles, un continent qui contribue à nourrir une partie du monde, un continent dont la jeunesse représente une immense part de l'avenir démographique de la planète, alors pourquoi peine-t-elle encore à se traduire en influence? Pourquoi avons-nous parfois le sentiment que lorsqu'il s'agit de nous écouter, l'Afrique n'est pas encore considérée comme suffisamment importante? Et même notre représentation géographique raconte à sa manière une histoire troublante. Pendant des décennies, certaines représentations cartographiques ont donné de l'Afrique une image visuellement beaucoup plus petite que sa superficie réelle en raison des déformations inhérentes à certaines projections cartographiques. L'Afrique doit changer de place, pas seulement sur la carte, à la place des décisions, au rendez-vous du monde. Mais pour que cela arrive, il faudra aussi que les dirigeants africains comprennent que cette place ne se réclame pas seulement dans les discours. Elle se construit. Elle se conquiert par la diplomatie, par l'unité, par la capacité à défendre des intérêts communs et par le poids économique et politique que l'Afrique saura elle-même bâtir. Parce que le monde est effectivement plus grand que 5. Et l'Afrique aussi est plus grande que la place qu'on lui accorde aujourd'hui.
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0: Il est 10h.
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0: 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Il est 11h.
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0: 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Il est 12h.
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2: Madame, Monsieur, merci de nous renouveler votre attachement et fidélité. Bonjour et bienvenue dans cette édition d'information sur Soleil FM. Voici les titres. L'ouverture des classes annoncée pour le 5 octobre 2026 est-il menacée? En tout cas, l'intersyndicale de l'éducation, SNE, SLEG, FSPE, exige du gouvernement le respect du protocole d'accord signé le 3 janvier dernier. Reportage à suivre dans ce journal. Le président de la HAC, autorité de la communication, invite le nouveau bureau de l'Association guinéenne des éditeurs de la presse indépendante Renouveau à travailler à l'effet de faire évoluer l'AGPR. Il s'est exprimé ce jeudi en marge du congrès électif de l'Association des professionnels de la presse écrite. Beaucoup de citoyens de Conakry commencent à ressentir les effets pervers de l'interdiction de la vente des sachets plastiques, surtout utilisés pour les eaux minérales. Dans un reportage de Alassane Condé, vous entendrez leur cri de cœur. C'est tout pour les titres. Je vous retrouve dans un très court instant pour le détail avec une mise en onde signée Bala Moussa Koulibaly. Excellente écoute à tous.
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2: Une fois de plus, bonjour. Le président de la République de Guinée regagne Conakry ce vendredi en provenance des États-Unis, où il a pris part à la 81e session de l'Assemblée générale des Nations Unies à New York. Déjà en marge de cette rentrée au bercail de Mamadou Doumbouya à l'aéroport international Ahmed Sékou Touré de Conakry, une foule immense s'est rassemblée dès les premières heures de la journée pour accueillir le chef de l'État. Vêtu de blanc ou tout blanc de vêtu et brandissant le drapeau national, le rouge, le jaune et le vert, de nombreux citoyens venus des différentes communes de la capitale ont fait le déplacement, selon nos confrères de avenirguinée.org. L'intersyndical maintient la pression sur le gouvernement. Au sortir d'une double rencontre ce jeudi avec la primature et le ministère de la modernisation de l'administration et de la fonction publique, les syndicalistes de l'éducation ont réitéré leur position relative au respect du protocole d'accord signé le 3 janvier de cette année. Samuel Dembadoulamo.
3: Les lignes n'ont pas bougé entre l'intersyndical de l'éducation et le gouvernement. Reçu successivement par le Premier ministre, puis le secrétaire général du ministère de la modernisation de l'administration et de la fonction publique, ces leaders syndicaux de l'éducation sont restés sur leur faim. Michel Pépé Balamou.
4: Ce que nous savons, les conventions légalement formées tiennent lieu de loi à ceux qui les ont faites. L'État peut engager 50 millions de personnes, mais c'est que le protocole dit que les 4500 qui ont la moyenne sont prioritaires à l'engagement, pas à l'enregistrement ni au concours. Et tout le monde sait qu'en part d'engagement, c'est directement l'acte d'engagement. Et donc je pense que cette situation, on est en train de la gérer intelligemment. C'est un problème d'interprétation sémantique erronée que nous allons redresser en tant qu'enseignants.
3: Le respect du protocole d'accord du 3 janvier 2026 est non négociable, persiste la secrétaire générale du SLEG, Kadia Touba.
5: Le contenu du protocole d'accord n'est pas à violer et il est non négociable. À partir du moment que nous avons signé en bipartite, on ne revient plus là-dessus.
3: Alpha Al-Ghassim Barry, membre de la FSPE, demande aux enseignants de rester mobilisés.
6: L'intersyndicale de l'éducation est résolument engagée à défendre les intérêts matériels et moraux des enseignants de la République de Guinée. Nous appelons à ces enseignants-là à rester à l'écoute de leurs leaders syndicaux. Restez mobilisés, n'ayez peur de rien. Ce processus que nous avons engagé, nous verrons bientôt le bout du tunnel.
3: Ces discussions ont été reportées à lundi 28 septembre à cause des absences du ministre Faya François Bruno et du président du Conseil national du dialogue social, Dr Alia Camara.
2: Samuel Dembadoulamou, Aboubakar Massouma est élu président de l'Association guinéenne des éditeurs de la presse indépendante Renouveau. Le congrès électif s'est tenu ce jeudi au siège de la HAC sous la présidence de Boubacar Yassine Diallo. Le président de l'AGPR décline ses priorités et appelle la corporation à l'union. On l'écoute.
7: Cette élection n'est pas pour moi une victoire personnelle. C'est une responsabilité qui nous engage tous. Avec les 9 membres du bureau exécutif, nous recevons cette mission avec humilité, détermination et le souci de servir l'ensemble des membres de l'AGPR. Notre priorité sera de rassembler, rassembler les éditeurs autour de l'essentiel, rassembler les professionnels autour de la défense de notre métier, rassembler les énergies pour construire une presse indépendante, professionnelle, responsable et économiquement viable. Nous voulons une AGP Renouveau qui écoute. Nous sommes conscients des difficultés auxquelles notre secteur est confronté. À nos consoeurs et confrères, je lance un appel solennel. Faisons de nos différends une recherche de notre solidarité, une force. Le mandat que nous venons de recevoir, ce sera le mandat de tous les membres de l'AGP Renouveau.
2: Il faut dire que le président de la Haute Autorité de la Communication a invité l'équipe à travailler pour faire évoluer l'association. On écoute à cet effet Boubacar Yassine Diallo, micro de Samuel Demba Doulamo.
8: Hier, je me suis dit que l'AGP ne pouvait pas disparaître comme nous. Et je me suis dit, avec tant d'années passées, tant de succès et d'échecs, l'AGP aurait pu porter un nom qui s'inscrit dans le cadre des nouvelles technologies de l'information. Je considère donc que le terme « renouveau » pourrait s'adapter aux nouvelles technologies de l'information et de la communication. J'ose donc espérer que ceux qui ont parié sur la mort de la presse écrite en Guinée, qu'ils aient tort. Je voudrais donc demander au président fraîchement élu de l'AGP et la présidente de l'AGPE de faire un peu comme TAM et les autres associations de la presse en ligne. Ils sont nombreux, mais ils parlent d'une voix.
2: Je vous le disais en titre, l'interdiction de la vente des sachets plastiques, notamment ceux utilisés pour les eaux minérales, affecte déjà le quotidien de beaucoup de Guinéens. Des citoyens rencontrés ce jeudi ont exprimé leur cri de cœur face à cette situation qu'ils jugent insupportable. Alassane Condé nous fait le point.
3: Depuis l'interdiction de la vente des sachets plastiques, les eaux minérales en sachets ont disparu des boutiques. Seuls les bidons sont désormais disponibles avec des prix variant entre 3000 et 5000 francs guinéens. Tcherno Ibrahima Diallo déplore la disparition des billets de 500 francs.
9: Ce qui m'inquiète et inquiète aussi beaucoup des Guinéens, avant on connaissait les petits coupures, les 100 francs, les 50, maintenant tous les petits coupures là, ça a disparu. À l'heure actuelle, là où nous sommes, on connaît les petits coupures que les 500. Maintenant, si les 500 là aussi ça disparaît, un bidon de l'eau, on dit c'est 5000, 3000. Maintenant, c'est pas toutes les personnes qui vont avoir les 3000 ou bien 5000 pour acheter ça. C'est pourquoi ça nous inquiète beaucoup même.
3: Cet autre citoyen estime que l'État n'a pas suffisamment pris en compte les difficultés des ménages. Colitea craint une situation encore plus difficile durant les prochaines saisons.
10: Nous sommes dans la saison de pluie. La soif n'est pas là d'abord, mais on a déjà constaté que ça commence à impacter la population puisque les gens sont l'habitude de payer les chasseurs à 500 francs, 1000 francs pour pouvoir se procurer de l'eau à boire. Mais si aujourd'hui on interdit cela, lorsque nous allons atteindre maintenant le mois de sécheresse, ça va être plus pire que cela. Donc je pense que les interdictions ont été faites et n'ont pas pris des mesures préalables.
3: Mamadou Arunasso demande aux autorités de mettre en place une usine de transformation des déchets.
11: L'État doit créer une usine pour la transformation des ordures. C'est le plus mieux. Parce que si vous voyez que les plastiques sont beaucoup nombreux sur eux, parce qu'il n'y a pas la transformation, même les usines qui transforment ça, c'est un peu. Par exemple, les déchets là peuvent être convertis par de l'engrais, par l'acide, et même les déchets qui sont là ne sont pas transformés, ça aura toujours un autre impact négatif. Ça ne va pas aboutir à la longue.
3: Selon d'autres citoyens qui se sont exprimés hors micro, les autorités n'ont pas suffisamment pris en compte les réalités du pays en prenant cette mesure.
2: Alassane Condé, la récente pluie qui s'est abattue à Kissidougou a provoqué des inondations dans la préfecture. À Farakor, au moins 4 maisons se sont effondrées sous l'effet des précipitations. De nombreuses familles de cette localité ont vu leurs biens détruits par les eaux. Joseph Collier est notre correspondant depuis la Haute-Guinée.
12: Les habitants de Farakor se sont réveillés les pieds dans l'eau ce jeudi. Plusieurs concessions ont été envahies suite aux fortes précipitations de la veille. Mamadi Konaté, habitant de la localité.
13: Nous étions assis aux environs de 20h lorsqu'il a commencé à pleuvoir. À partir de 22h, l'eau est devenue incontrôlable. Heureusement, il n'y a pas eu de perte en vie humaine. Cependant, tout le monde a été détruit par les eaux et 4 maisons se sont effondrées.
12: Sarah Fofana, habitante, décrit les conditions dans lesquelles les sinistrés ont été évacués.
13: Nous avons passé la nuit dans l'eau sans pouvoir dormir. Grâce à l'intervention des sapeurs-pompiers, aucune perte en vie humaine n'a été enregistrée.
12: Le chef du quartier de Farakwa salue la mobilisation de la population et des autorités. Aboubakar Tunkara.
13: Autorités locales, je tiens à remercier la jeunesse, les autorités ainsi que les sapeurs-pompiers pour leur promptitude et leur intervention rapide auprès de la population sinistrée.
12: Après une nuit très longue à Farakwa, l'heure est au constat et à la solidarité. Cancan, Joseph Collier pour Soleil FM.
2: Mesdames, Messieurs, c'est tout pour cette édition de Midi sur Soleil FM 93.5 et le www.soleilfmguinée.net. Merci à tous de l'avoir suivi. Merci à Balamoussa Koulibaly qui a assuré la mise en onde. Et bonne suite de programme à notre compagnie. Je vous retrouve à 18h pour le journal. D'ici là, Mesdames, Messieurs, je vous souhaite tout le plaisir de la vie en notre compagnie.
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14: Depuis ce 22 septembre 2026, des dirigeants du monde défilent à la tribune des Nations Unies. Depuis des années que cela dure, discours après discours, les uns dénoncent le manque d'équilibre, les autres affichent encore davantage leurs muscles quand certains viennent rappeler leurs faiblesses. Chacun à sa manière représente un État, puissant ou moins puissant. Dans ce que l'on peut appeler le rapport de force internationale, il existe pourtant une forme d'égalité et de courtoisie que l'on ne peut pas omettre. Chaque intervenant dispose d'un temps de parole, 15 minutes en principe, vous pouvez aller au-delà. Parlez jusqu'à l'épuisement, personne ne vous interrompra, au moins cela est un acquis. Mais cela ne signifie pas que nous pesons tous du même poids. Non, et de cela, nous sommes pour ainsi dire unanimes. Ce n'est pas pour rien que depuis des années, des dirigeants dénoncent la composition du Conseil de sécurité et le privilège accordé aux 5 membres permanents disposant du droit de veto. À cette session encore, le message a été rappelé, le monde est plus grand que 5. Et lorsqu'on parle de représentation, l'Afrique ne peut être mise de côté. À elle seule, elle compte 54 États souverains, l'un des plus grands continents du monde et celui dont la population est la plus jeune. Pourtant, quel poids représente cette Afrique face à la Chine, aux États-Unis, à la France, à la Russie ou au Royaume-Uni? Pas un seul pays africain ne siège comme membre permanent à la grande table dans une organisation qui se veut pourtant universelle et inclusive. Dire que la présence de l'Afrique aux Nations Unies se limite au discours serait exagéré, mais une question demeure. Quel poids avons-nous lorsque viennent les grandes décisions? Quand ceux que l'on appelle les puissances parlent, la salle est pleine d'attention. Mais lorsque vient notre tour, sommes-nous réellement écoutés? Est-ce que l'Afrique n'a rien à proposer? Difficile de le soutenir. L'un des continents les plus riches en ressources naturelles, un continent qui contribue à nourrir une partie du monde, un continent dont la jeunesse représente une immense part de l'avenir démographique de la planète. Alors, pourquoi peine-t-elle encore à se traduire en influence? Pourquoi avons-nous parfois le sentiment que lorsqu'il s'agit de nous écouter, l'Afrique n'est pas encore considérée comme suffisamment importante? Et même notre représentation géographique raconte à sa manière une histoire troublante. Pendant des décennies, certaines représentations cartographiques ont donné de l'Afrique une image visuellement beaucoup plus petite que sa superficie réelle en raison des déformations inhérentes à certaines projections cartographiques. L'Afrique doit changer de place, pas seulement sur la carte, à la place des décisions, au rendez-vous du monde. Mais pour que cela arrive, il faudra aussi que les dirigeants africains comprennent que cette place ne se réclame pas seulement dans les discours. Elle se construit. Elle se conquiert par la diplomatie, par l'unité, par la capacité à défendre des intérêts communs et par le poids économique et politique que l'Afrique saura elle-même bâtir. Parce que le monde est effectivement plus grand que 5. Et l'Afrique aussi est plus grande quelle est la place qu'on lui accorde aujourd'hui.
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Il est 13h. 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

0: 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Il est 15h.
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0: 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Il est 16h.
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6: Madame, messieurs, merci de nous rejoindre sur la 93.5 de www.soleilfmguinée.net pour vous informer. Bonsoir, les titres de l'édition. Après quelques jours passés aux États-Unis en marge de la 81e session ordinaire de l'Assemblée générale des Nations Unies à New York, le président de la République est rentré au pays dans la matinée de ce vendredi. Mamadi Doumbouya a été accueilli à l'aéroport de Conakry par le premier ministre, des membres du gouvernement, des présidents des institutions républicaines et une foule en liesse. L'association guinéenne des éditeurs de la presse indépendante Renouveau a tenu ce jeudi son assemblée générale élective au palais du 25 août, siège de la Hague à Kaloum. À l'issue du vote, c'est Aboubakar Massouma qui s'est vu confier les rênes de l'AGPR. En complément d'information, nous vous ferons part de ce qui prévaut hors de nos frontières nationales et internationales dans l'actualité africaine et internationale. Voilà pour le sommaire. Dans un très court instant, le détail avec une conduite technique de Balamoussa Koulibaly. Excellente écoute à tous.
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6: Bonsoir. Le chef de l'État a regagné la capitale guinéenne ce vendredi en provenance du pays de l'Oncle Sam, où il a pris part à la 81e session ordinaire de l'Assemblée générale des Nations Unies à New York. À sa descente d'avion, Mamadi Doumbouya a été accueilli par le premier ministre accompagné des membres du gouvernement ainsi que des citoyens mobilisés en nombre à l'aéroport international Ahmed Sékou Touré de Conakry. Samuel Dembadiolamo.
7: L'avion transportant le président Mamadi Doumbouya a atterri sur le tarmac de l'aéroport Ahmed Sékou Touré à 12h. Le chef de l'État retourne au pays 4 jours après son départ de Conakry pour New York, où il a pris part à la 81e session ordinaire de l'Assemblée générale de l'ONU. Lansana Sidibé Sangaré, citoyen, se dit satisfait.
8: C'est un sentiment

0: joie de venir accueillir notre pâtissière aujourd'hui après un long déplacement pour vraiment honorer la Guinée dans le concert international. À son retour, toute la population guinéenne est contente vraiment de venir l'accueillir avec bras ouverts et l'encourager de plus.
1: Ce citoyen s'est exprimé sur les incidents enregistrés à New York où des propos discourtois ont été tenus contre la délégation guinéenne.
0: Ce qui s'est passé aux États-Unis, nous ne considérons pas. Les patriotes sont en République de Guinée, c'est nous qui l'avons élu. Si tout ce qui se passe à l'étranger, ce n'est rien pour nous, c'est la Guinée qui compte avant tout.
1: Le chef de cabinet de la primature était aussi à l'aéroport. L'ancien Hawa Doumbouya salue la mobilisation pour l'accueil du président Doumbouya.
2: En tant qu'administrateur, nous avons jugé nécessaire de venir lui dire merci d'avoir fait passer la voix de la République de Guinée. Oui, la Guinée inspire. Le peuple de Guinée est là pour dire qu'il est fier de son chef de l'État. Le président regagne le bercail et puis le travail continue. Conakry s'est levé, la Guinée s'est levée. Merci à tout le monde pour ce grand déplacement de toutes les régions.
1: Après l'aéroport, le chef de l'État s'est offert un bain de foule du haut de son véhicule de commandement avant de prendre la direction du palais Mohamed V.
3: Il faut ajouter, Samuel, qu'en marge des travaux de la 81e édition de l'Organisation des Nations Unies, le secrétaire général de l'institution a réaffirmé son soutien à la Guinée. Antonio Guterres, qui a reçu le président Mamadi Doumbouya, a assuré que son organisation reste aux côtés de la Guinée. Selon le chef de la diplomatie guinéenne, Maurice Andakouyaté, M. Guterres a rappelé lors de son tête-à-tête avec le dirigeant guinéen que l'ONU est prête à répondre à ses sollicitations à tout moment. Je le disais en titre, Aboubakar Massouma est élu président de l'Association guinéenne des éditeurs de la presse indépendante Renouveau. Le congrès électif s'est tenu ce jeudi au siège de la Haute Autorité de la Communication à Kaloum sous la présidence de Boubacar Yassine Diallo. Le président de l'AGPR décline ses priorités et appelle la corporation à l'union. On l'écoute.
4: Cette élection n'est pas pour moi une victoire personnelle. C'est une responsabilité qui nous engage tous. Avec les 9 membres du bureau exécutif, nous recevons cette mission avec humilité, détermination et le souci de servir l'ensemble des membres de l'AGPR. Notre priorité sera de rassembler. Rassembler les éditeurs autour de l'essentiel, rassembler les professionnels autour de la défense de notre métier, rassembler les énergies pour construire une presse indépendante, professionnelle, responsable et économiquement viable. Nous voulons une AGP Renouveau qui écoute. Nous sommes conscients des difficultés auxquelles notre secteur est confronté. À nos confrères et confrères, je lance un appel solennel. Faisons de nos différends une recherche de notre solidarité, une force. Le mandat que nous venons de recevoir, ce sera le mandat de tous les membres de l'AGP Renouveau.
3: Le président de la Haute Autorité de la Communication a invité l'équipe à travailler pour faire évoluer l'association. On écoute à cet effet Boubacar Yassine Diallo au micro de Samuel Dembadioulamo.
5: Hier, je me suis dit que l'AGP ne pouvait pas disparaître comme nous. Et je me suis dit, avec tant d'années passées, tant de succès et d'échecs, l'AGP aurait pu porter un nom qui s'inscrit dans le cadre des nouvelles technologies de l'information. Je considère donc que le terme « renouveau » pourrait s'adapter aux nouvelles technologies de l'information et de la communication. J'ose donc espérer que ceux qui ont parié sur la mort de la presse écrite en Guinée, qu'ils aient tort. Je voudrais donc demander au président fraîchement élu de l'AGP et la présidente de l'AGPE de faire un peu comme TAM et les autres associations de la presse en ligne. Ils sont nombreux, mais ils parlent d'une voix.
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3: Oui, l'actualité sur le continent. En République démocratique du Congo, le procès de la chute de la ville de Bukavu aux mains de l'AFC M23 en février 2025 s'est ouvert ce vendredi 25 septembre à Kinshasa devant la haute cour militaire. Deux officiers comparaissent, le général-major Robert Anvouliav, alors commandant de la région militaire, et le général de brigade André Eonza, qui dirigeait le secteur opérationnel Soukola de Nord. Donc, ce sont ces deux officiers. Ils sont poursuivis notamment pour lâcheté et démoralisation des troupes. Plus de 55 000 Soudanais ont fui vers le Tchad depuis le début de l'année, a indiqué ce vendredi 25 septembre le Haut Commissariat de l'ONU pour les réfugiés. Au cours de la semaine précédente, le rythme des arrivées s'est fortement accéléré avec plus de 400 personnes par jour franchissant les zones frontalières, d'Adré et de Tiné dans l'est du pays. Selon un communiqué du HCR, le Soudan reste le théâtre de la plus grande crise de déplacement de population au monde, avec quelque 11 300 000 personnes déplacées de force depuis le début du conflit, dont 6 400 000 à l'intérieur du pays, a précisé le HCR. À Madagascar, une commémoration officielle s'est tenue ce vendredi, un an après le soulèvement de la Gen Z, ayant conduit à la chute d'Ange Rajoel. Une stèle a été dévoilée sur les bords du lac Anosy à Antananarivo, au lieu des manifestations de 2025. Une façon, selon les autorités, de rendre hommage aux 22 personnes mortes durant cette mobilisation, d'après un recensement de l'ONU, bien sûr, les quatre hauts conseillers de la refondation, le premier ministre, ainsi que des membres de la Gen Z et des proches de victimes de la répression, étaient présents à la cérémonie qui a pris des accents très politiques. Dans l'actualité internationale, à un peu plus d'une semaine du premier tour de la présidentielle au Brésil, et alors qu'il est au coude à coude dans les sondages avec Flavio Bolsonaro, le fils de l'ex-président d'extrême droite Jair Bolsonaro, le président brésilien Luiz Inácio Lula da Silva sort l'artillerie lourde dans un spot de campagne publié sur les réseaux sociaux en s'en prenant au président américain Donald Trump. Au Venezuela, une centaine de personnes a manifesté ce jeudi 24 septembre à Caracas, la capitale, en faveur du retour au pays de la chef de l'opposition et prix Nobel de la paix, Maria Corina Machado, exilée au Panama et qui a vainement tenté de retourner dans son pays cette semaine. Au Liban, alors que 6% du territoire est occupé par l'armée israélienne, 100 000 écoliers du sud du pays risquent d'être privés d'école d'après les Nations Unies. Plus de 340 établissements ont subi des dommages et 17 ont été complètement détruits par la guerre, alors que l'accès à l'éducation était déjà ébranlé depuis la crise économique et la pandémie de COVID-19. Oui, un mot de sport avant de refermer cette édition d'information. Première journée des éliminatoires de la CAN 2027 avec quelques résultats techniques enregistrés. Le Niger a battu le Lesotho à domicile sur le score de 2-1. Le Maroc fera face au Gabon à 19h. Le Malawi a battu à domicile le Soudan du Sud de 2-1. La Gambie a disposé de la Somalie 2-1. Le Togo a disposé du Burundi 1-0 à domicile. Le Mozambique a tenu face au Sénégal sur le score d'un but partout. Le Soudan a battu l'Éthiopie 1-0. Le Rwanda a battu le Libéria 3-1. Les Libériens ont terminé le match sur infériorité numérique. La Tanzanie a été battue à domicile par la Guinée-Bissau 2-0. Et c'est le Nigeria qui dispose du Madagascar 2-1. Il y a beaucoup d'autres matchs qui sont programmés à 19h. C'est notamment celui de Maroc-Gabon, Égypte, Angola, Burkina Faso, Bénin, Algérie, Zambie, Mali, Cap-Vert. Madame, Monsieur, donc c'est tout pour cette édition d'information. Merci à tous de l'avoir suivi. Merci à Balamoussa Koulibaly qui a assuré la mise en onde. Et bonne suite de programme en notre compagnie.
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7: Depuis ce 22 septembre 2026, des dirigeants du monde défilent à la tribune des Nations Unies. Depuis des années que cela dure, discours après discours, les uns dénoncent le manque d'équilibre, les autres affichent encore davantage leurs muscles quand certains viennent rappeler leurs faiblesses. Chacun, à sa manière, représente un État, puissant ou moins puissant. Dans ce que l'on peut appeler le rapport de force international, il existe pourtant une forme d'égalité et de courtoisie que l'on ne peut pas omettre. Chaque intervenant dispose d'un temps de parole, 15 minutes en principe, vous pouvez aller au-delà. Parler jusqu'à l'épuisement, personne ne vous interrompra, au moins cela est un acquis. Mais cela ne signifie pas que nous pesons tous du même poids, non. Et de cela, nous sommes pour ainsi dire unanimes. Ce n'est pas pour rien que depuis des années, des dirigeants dénoncent la composition du Conseil de sécurité et le privilège accordé aux 5 membres permanents disposant du droit de veto. À cette session encore, le message a été rappelé. Le monde est plus grand que 5. Et lorsqu'on parle de représentation, l'Afrique ne peut être mise de côté. À elle seule, elle compte 54 États souverains. L'un des plus grands continents du monde est celui dont la population est la plus jeune. Pourtant, quel poids représente cette Afrique face à la Chine, aux États-Unis, à la France, à la Russie ou au Royaume-Uni? Pas un seul pays africain ne siège comme membre permanent à la grande table dans une organisation qui se veut pourtant universelle et inclusive. Dire que la présence de l'Afrique aux Nations Unies se limite au discours serait exagéré, mais une question demeure. Quel poids avons-nous lorsque viennent les grandes décisions? Quand ceux que l'on appelle les puissances parlent, la salle est pleine d'attention. Mais lorsque vient notre tour, sommes-nous réellement écoutés? Est-ce que l'Afrique n'a rien à proposer? Difficile de le soutenir. L'un des continents les plus riches en ressources naturelles, un continent qui contribue à nourrir une partie du monde, un continent dont la jeunesse représente une immense part de l'avenir démographique de la planète, alors pourquoi peine-t-elle encore à se traduire en influence? Pourquoi avons-nous parfois le sentiment que lorsqu'il s'agit de nous écouter, l'Afrique n'est pas encore considérée comme suffisamment importante? Et même notre représentation géographique raconte à sa manière une histoire troublante. Pendant des décennies, certaines représentations cartographiques ont donné de l'Afrique une image visuellement beaucoup plus petite que sa superficie réelle en raison des déformations inhérentes à certaines projections cartographiques. L'Afrique doit changer de place, pas seulement sur la carte, à la place des décisions, au rendez-vous du monde. Mais pour que cela arrive, il faudra aussi que les dirigeants africains comprennent que cette place ne se réclame pas seulement dans les discours. Elle se construit. Elle se conquiert par la diplomatie, par l'unité, par la capacité à défendre des intérêts communs et par le poids économique et politique que l'Afrique saura elle-même bâtir. Parce que le monde est effectivement plus grand que 5. Et l'Afrique aussi est plus grande que la place qu'on lui accorde aujourd'hui.
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0: 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Il est 19h. 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

0: 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Il est 20h.
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0: Aimables auditeurs de la 93.5, merci de nous préférer. Vous êtes une fois encore dans votre émission Environnement Question qui passe tous les vendredis quand il est 20h sur la 93.5 et sur le www.soleilfmguinée.net.
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0: Aujourd'hui, nous parlons du lac de Sonfonia. Et comme vous le savez déjà, il y a un projet d'aménagement du lac par l'État guinéen. Avec notre invité de parcours, nous allons évoquer cette situation, mais aussi parler les cas d'inondation dans notre pays. Vous savez, on est à la fin de la saison des pluies, mais on voit avec des pluies torrentielles, des inondations un peu partout dans le pays. Avec notre invité de parcours, aimables auditeurs, vous allez comprendre ces deux thématiques. Merci de nous préférer. Une fois encore, bonsoir et bienvenue.
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0: L'invité, c'est un habitué. Il s'agit de Monsieur Abdourahmane Diakité. Il est juriste consultant sur des questions environnementales. Avec lui, nous allons évoquer ces deux thématiques. Merci de nous préférer. Une fois encore, bonsoir et bienvenue. L'invité, il est déjà avec nous dans cette émission. Monsieur Diakité, bonsoir.
2: Bonsoir.
0: Une fois encore, merci d'avoir accepté de passer dans cette émission et Environnement en question.
2: C'est un plaisir. Je vous ai dit, on est ensemble.
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0: Aimables auditeurs, vous avez compris, l'invité, c'est un habitué, il est disponible pour des questions environnementales. Dans notre pays, nous allons aborder ces deux thématiques. Monsieur Diakité, on parle du lac pour commencer, et le lac de Sonfonia, on a réalisé assez d'interviews autour de la problématique liée à la disparition. Et aujourd'hui, on a vu l'État guinéen, à travers le ministère de l'Environnement et du Développement Durable, qui annonce... Et on peut le dire,

0: comme ça. C'est une annonce par rapport à l'aménagement du lac. Quel regard d'abord portez-vous à cette initiative d'aménagement de ce lac?
1: Bon, il faut le dire que nous avons appris cette nouvelle avec une grande surprise qu'il y a un projet d'aménagement du lac de Sonfonia. Vous l'avez tout de suite dit, nous avons fait beaucoup d'interviews par rapport à cette question, non seulement de restauration de la réhabilitation de l'écosystème de ce lac, et pourquoi pas transformer ce lac comme un espace de récréation, un espace de divertissement à l'image des bassicolos. Nous avons été les premiers à dire ça. Donc, c'est dans cette foulée que nous avons vu, effectivement, sur le terrain, après encore plusieurs sorties, ce que je l'avais fait dans d'autres médias. Nos professeurs aussi ont fait aussi des grandes tribunes par rapport à ça, parce que ils connaissent l'historique, l'importance que la Guinée tirait de ce lac depuis les années 2009 jusqu'à 2010, parce que ce lac servait une installation d'adduction d'eau potable. Donc, moi-même, je ne connaissais pas qu'il y avait une telle considération sur ce lac. Mais ce bijou, ce joyau est menacé, tente à disparaître aujourd'hui. Parce que en plein lit, nous trouvons aujourd'hui, il y a des îlots qui sont créés. Et si nous apprenons que le gouvernement, à travers le ministère de l'Environnement, notamment la direction du milieu marin, qui est sur le terrain par rapport à la mise en œuvre d'un projet. Mais c'est une bonne nouvelle pour eux. C'est une bonne nouvelle. C'est ce que nous voulons. C'est ce que nous avons demandé. Et donc, c'est en tout cas une bonne nouvelle. Ce n'est qu'une annonce. Hein? Ce n'est qu'une annonce.
0: Ce n'est qu'une annonce. Aimables auditeurs, c'est un combat. L'environnement, on a cette émission, c'est l'objectif recherché. S'il y a une menace contre l'environnement, appeler un spécialiste pour venir se prononcer sur la question. Et aujourd'hui, la préoccupation des habitants de Conakry et ceux de Sonfonia, c'est la réhabilitation, comme vous l'avez vu déjà à la télé, ce projet qui vient d'être salué par notre invité de parcours, Monsieur Abdourahmane Diakité. Monsieur Diakité, comme vous le dites déjà, on avait vu, on a même partagé des liens, des images sur ce projet d'aménagement. Aujourd'hui, après cette annonce, est-ce que vous êtes optimiste? Et qu'est-ce que vous pensez vraiment de cette initiative? Comment ça doit se passer pour aller plus vite? Parce que déjà, vous l'avez dit dans nos précédentes interviews, il y a une menace qui est là autour du lac, la disparition du lac. Et on a vu, il y a ce projet. Et qu'est-ce qu'il faut pour que ça aille plus vite?
1: Bon, il faut le dire, comme je disais tout de suite, c'est une annonce d'abord. Parce que face à un tel projet d'envergure, parce que ce n'est pas un petit projet, en s'attaquant avec, on ne va pas le faire avec de la blague. C'est un projet avant de démarrer qui mérite une étude d'impact environnemental et social. Pour faire d'abord l'état des lieux, pour faire une enquête sociologique et même économique. Parce qu'aujourd'hui, vous n'êtes pas sans savoir que le lac produisait beaucoup de services écosystémiques. Hein? Donc, l'enquête nous permettra de situer où en est-on. Au-delà des menaces qui pèse sur le lac, l'enquête va nous permettre de savoir quelles sont les sources de ces menaces. Mais venir directement s'attaquer au lac en faisant le désherbage aux bordures du lac, puis avec les machines, les machines disparaissent, parce que je viens du lac comme ça, j'ai pas vu les machines qui étaient mobilisées. J'ai vu en tout cas un perroquier qui était là en train de faire sa pêche. Alors, pour ce faire, à vrai dire, il faut d'abord faire une étude d'impact environnemental et social. Il faut faire un diagnostic, un état des lieux avant de s'attaquer. Cette étude pourra bien orienter l'issue de la réhabilitation du lac. C'est ça la réalité. Mais de la manière que j'ai vu les agents techniques et même le directeur sur le terrain annonçant qu'il y a un projet, c'est une annonce. Ça sera financé par qui ? À l'État guinéen ou bien quel partenaire? Donc, on ne saurait bien parler de ce projet sans savoir quels sont les TDR, par rapport à ce projet, les documents techniques par rapport à ce projet. Parce que je n'ai pas ces documents d'abord avec moi, à ma position, ni de TDR, ni d'autres documents. Mais j'ai vu seulement quelques cadres de la ministère de l'Environnement sur le terrain, annonçant bien entendu qu'il y a un projet qui est en cours pour la réhabilitation du lac. Pourquoi pas même transformer le lac à l'immense de Gbassikolo? Parce que j'ai entendu, j'ai écouté ça dans leurs déclarations, parce qu'ils ont dit que le gouvernement a pris la situation du lac comme une cause d'utilité publique. Ce qu'ils ont dit, que le Premier ministre même a fait un petit tour au niveau du lac, et donc à cet effet que la question de la réhabilitation du lac est d'utilité publique aujourd'hui. Donc, qui va financer? C'est l'État ou bien par cofinancement? Mais je n'ai pas d'abord des éléments d'appréciation par rapport à la suite. Cependant, il y a des équivoques qu'il faut vraiment élever. Ouais. Parce qu'on ne peut pas venir s'attaquer à la réhabilitation d'un tel lac sans procéder à ces études préalables qui pourront bien entendu orienter l'issue et même le moyen à mobiliser. Parce que vous ne pouvez pas faire ce projet sans faire ces études. Et ces études vont déterminer quels sont les moyens à mobiliser pour la réhabilitation et quel est l'état futur que vous souhaitez et le moyen requis ainsi. Donc voilà, il y a beaucoup d'enjeux qui est lié. Est-ce que de la manière que le lac se trouve, il faut procéder à la réhabilitation? Comment procéder à la réhabilitation au moment qu'il y a des constructions qui sont dans le lit du cours d'eau? Il faut des dégarpissements. Il faut procéder carrément à des centaines de mètres près d'enlever carrément ces bâtiments. Le moins serait de 50 mètres. Tous ceux qui sont là-bas doivent être enlevés. S'ils veulent vraiment travailler et réhabiliter ce site. Donc il y a beaucoup de choses qui manquent d'abord, qui méritent d'être clarifiées, afin qu'on sache vers où le projet va aller. Sinon, ça sera seulement qu'une déclaration.
0: Exactement, c'est ce qu'on ne souhaite pas. On n'aimerait pas que ça soit une simple déclaration. Et c'est pourquoi qu'on a pu réaliser cette émission, afin d'interpeller une fois de plus les autorités pour qu'on puisse accélérer la réhabilitation de ce joyau naturel. Monsieur Diakité, on a dit dans nos précédentes émissions, mais on va pas se fatiguer à le dire. Est-ce qu'aujourd'hui, en voyant aujourd'hui, parce que vous avez dit que vous avez fait un tour là-bas, est-ce que ces menaces dont vous avez toujours dénoncé, est-ce que ces menaces persistent ou bien ça a diminué?
1: Bah, ça persiste. C'est pourquoi j'ai dit que je doute fort par rapport à la portée du projet. Parce qu'on ne peut pas démarrer un tel projet sans d'abord identifier les sources des menaces et procéder à l'élimination des sources. J'ai trouvé tout de suite des pompistes, les laveurs. Ils sont en train de faire toujours le lavage des véhicules au bord du lac. Et les eaux jugées de cette activité, ça descend dans le lac. Au-delà, les ménages, il faut dire, les habitations au bord du lac, tout va bon train d'abord. Donc rien n'est fait concrètement afin d'identifier et éliminer les sources de ménages sur le lac. C'est ce qui me fait dire que ce n'est que d'abord une déclaration. Mais ce qu'il faudrait faire, c'est de procéder à une étude, à diagnostiquer le problème et éliminer le problème avant de s'attaquer à la réhabilitation de ce lac.
0: Ok, avant de s'attaquer à la réhabilitation, aujourd'hui, quand on vous demande qu'est-ce que vous proposerez à l'État en termes au fait de travail, vous avez parlé de déguerpissement, au-delà de ça, qu'est-ce que l'État doit faire? Parce que la dernière fois, on a vu des machines qui étaient là, qui faisaient, qui enlevaient les trucs. Nous, même qu'en voyant les images, on pensait que c'était tellement avancé, mais sur le terrain, ce n'est pas le cas. Qu'est-ce qu'il doit faire au-delà de déguerpissement et tout ce que vous venez de citer?
1: D'abord, c'est de renforcer la sécurité juridique du projet. Okay. Si le directeur a dit que le Premier ministre est quitté ici et puis le lac est déclaré d'utilité publique, par quel acte administratif? Est-ce qu'un décret? Un arrêté ministériel? De quel ministre? C'est de renforcer la sécurité juridique du projet alors. De supprimer cette déclaration d'utilité publique ne doit pas venir de lui. Ça doit venir sur la base de ces études préliminaires que je viens de dire tout de suite. Vu l'importance, vu la menace, vu les engagements de la Guinée. Alors, l'État guinéen procède à déclarer que ce projet est d'utilité publique. Mais ce n'est pas une sortie du directeur qui peut faire que ce projet peut être d'utilité publique. Non, c'est les études préalables qui doivent déterminer. Et cette déclaration d'utilité publique doit déterminer également quels sont les espaces concernés. Vous avez vu le cas du projet de Baritoré.
2: Ouais.
1: C'était déclaré d'utilité publique par un acte du président de la République. Donc c'est ces actes administratifs pareils qui doivent déclarer d'utilité publique. Pas seulement une déclaration verbale. Il faut un décret. Soit il faut un arrêté à la rigueur pour déclarer d'utilité publique. C'est ce qu'il faut faire d'abord, avant toute chose.
0: Avant de clore ce premier sujet dans cette émission, quel est votre message en termes résumés sur le lac de Sonfonia pour son aménagement? L'initiative, elle est salutaire, vous l'avez rappelé dans cette émission. On a tous salué cette initiative d'aménagement. Quel est votre message fort avant qu'on ne s'attaque à la deuxième thématique de notre émission Environnement en question?
1: Alors, le point d'achoppement ici, il faut le dire, que le lac est menacé. Ça, c'est vrai. C'est une vérité. On ne peut pas nier. Il faut un projet pour faire en sorte que le lac soit aujourd'hui, réhabilité. Nous avons entendu la déclaration d'un projet. Alors, mais qu'est-ce qu'il faut faire réellement pour que ce lac retrouve, s'il faut dire, l'état souhaité du projet, l'état souhaité des défenseurs de l'environnement, l'état souhaité de la nature, disons ainsi. Parce que le lac mérite des actions concrètes, pas des déclarations maintenant. Nous n'avons plus le temps. Les espèces aquatiques sont menacées. Donc il faut agir très rapidement. Mais pour agir, ce n'est pas à la va-vite, c'est d'agir stratégiquement. Donc le lac doit être déclaré d'utilité publique pour son aménagement. Dans ce cas, ils doivent déterminer le périmètre requis pour la réhabilitation de ce lac. Si cela est fait, c'est de faire... avant de parler sur le périmètre, c'est sur la base d'études d'impact, c'est-à-dire jusqu'où l'enjeu de la réhabilitation va atteindre. Donc, sur la base de cette étude, ils peuvent procéder maintenant à la déclaration d'utilité publique de ce projet de réhabilitation de ce lac. Donc, avant toute chose d'abord, c'est de faire une étude d'impact environnemental et social. L'étude va démontrer, au-delà de l'importance, mais l'enjeu de la réhabilitation, c'est-à-dire jusqu'où la réhabilitation va toucher, ou jusqu'où il est nécessaire de récupérer afin que la réhabilitation de ce lac soit une réalité. Parce que de la manière que je vois la situation, ce n'est pas comme ça qu'on pourra procéder à la réhabilitation, parce que non seulement les constructions sont dans le lit du cours d'eau, comment faire la réhabilitation au moment que ces constructions là sont là? Donc je pense que l'étude d'impact environnemental pourra vraiment déblayer le terrain de la réhabilitation. Sans quoi, ça sera d'abord c'est un rêve, mais pas une réalité.
0: Aimables auditeurs de la 93 à 5, vous êtes dans votre émission Environnement en question qui passe tous les vendredis quand il est 20h sur la 93 à 5 et la diffusion tous les samedis quand il est 20h sur la 93.5 et sur le www.solafmguinée.net. Notre deuxième thématique dans cette émission, il s'agit de parler de l'inondation dans notre pays. Vous l'avez constaté, nous sommes à 2 mois de la fin de la saison des pluies, à peu près plus d'un mois de la fin de la saison des pluies. On a vu à Koya, il y a eu une inondation qui ont vu toute une ville partie dans l'eau et toute une partie des communautés ont été déplacées. Avec notre invité de parcours, nous allons aussi toucher cet autre pan de l'environnement dans cette émission Environnement en question. Monsieur Diakité, on parle des inondations. Aujourd'hui, quand on parle d'inondations, quels sont les éléments qu'on peut retrouver quand on parle du phénomène d'inondation?
1: Il faut le dire que l'inondation, c'est une manifestation des extrêmes météorologiques. Donc c'est une catastrophe. Les inondations sont catégorisées comme des catastrophes à l'image des cyclones, à l'image des volcans, à l'image des séismes, à l'image des tempêtes. Les inondations sont qualifiées de catastrophes. Et ces catastrophes sont déclenchées par la perturbation climatique. Ce qui fait que, à travers le monde, à travers les endroits, il y a beaucoup de pluie que prévu pendant une courte période. Et c'est ce qui fait que les cours d'eau se débordent. Parce qu'il y a un autre problème qui est à la base de cela. Nous sommes face à beaucoup de problèmes dans le monde. Il y a le changement climatique comme un des problèmes dans le monde. Il y a le phénomène de l'eutrophisation comme l'un des phénomènes dans le monde. Il y a le problème de pluie acide comme un des problèmes dans le monde. Il y a le problème de trous dans la couche d'ozone comme un des problèmes dans le monde. Et chaque problème mérite d'être abordé de façon, disons, collective. Vous pouvez trouver tout de suite que l'inondation est à la fois d'ordre naturel, mais aussi causée par des dégâts sur l'environnement, parce que si nous dégradons, nous détériorons la couverture forestière, vous allez voir qu'avec la pluie, automatiquement, c'est les couches de la terre qui seront drainées vers les cours d'eau. Et c'est ce qui contribue effectivement à remplir les cours d'eau, d'où la notion de l'eutrophisation. Ce qui remplit aujourd'hui l'envagement des cours d'eau. Alors, l'inondation cumule les dés. Parce qu'il y a changement climatique, il y a la perturbation du climat qui favorise les pluies tardives ou les pluies de façon disproportionnée. C'est-à-dire, nous sommes aujourd'hui à Conakry. D'habitude, c'est le mois d'août qui caractérise les grandes pluies, mais contre toute attente, cette année, nous avons suivi ces grandes pluies en mois de septembre. Donc voilà, c'est à cause du changement climatique. On peut assister à ces déséquilibres climatiques, à ces déséquilibres des phénomènes météorologiques. Mais l'inondation aussi, parce qu'il y a des canaux traditionnels.

0: des drainages de l'eau, qui sont les cours d'eau. Mais si ces cours d'eau aussi sont menacés, physiquement, sont menacés de leur existence, ce qui veut dire que le phénomène d'inondation trouve déjà un terreau fertile pour menacer l'existence des gens. C'est ce qui fait qu'il y a trop d'adéments parce que aucune précaution n'est prise à l'avance. Non seulement les cours d'eau sont remplis, mais nous avons agressé même les lits des cours d'eau. Et donc, une fois l'inondation est déclarée, mais ça va faire beaucoup de victimes là. Donc il y a beaucoup de choses qu'il faut vraiment comprendre dans l'analyse de l'inondation, dans l'étude de l'inondation. Au-delà des changements climatiques, mais le comportement des habitants, la population s'installe très mal en incohérence avec le plan cadastral. Et cela est favorisé par le laisser-aller de l'État. Parce que l'État est fort de laisser ces populations s'installer dans les lits des cours d'eau, mais c'est pas bon. La vie humaine est précieuse quand même. Donc, parler de l'inondation, on va pouvoir aborder dans beaucoup de sens. Mais donc, je suis à l'écoute.
1: Ok, exactement. Vous avez évoqué, parce qu'on a vu le cas de Kindia, et le cas le plus récent, c'est celui de Koya, où on a vu beaucoup de familles ont été déplacées. Est-ce qu'aujourd'hui, vous avez touché beaucoup d'aspects, mais souvent on dit, parce qu'on n'a pas de canalisation, il n'y a pas de caniveau. Est-ce que vous pensez aujourd'hui, avec la réalité qu'on a vu, ce qu'on a vu à Koya, ça a un lien avec la canalisation, M. Diakité?
0: Non. Cette quantité d'eau que j'ai vue, menaçant l'existence de ces de populations, ce n'est pas une question de canaux. De canaux de drainage d'eau. Non, c'est les cours d'eau qui étaient débordés. Donc, aucune canalisation ne pourrait drainer cette quantité d'eau. D'abord, la définition de l'inondation, c'est ça. C'est le fait que la quantité d'eau drainée dépasse la capacité des canaux de drainage. C'est-à-dire, si 10 mètres cubes doivent passer normalement dans une canalisation, et si on envoie 20 mètres là-bas, ça va dépasser la capacité de drainage. Et en cours d'eau qui... nous savons déjà, il y a les périodes de crues et de laitiage dans la notion des cours d'eau. Il y a des crues et de laitiage. C'est-à-dire, crues, ça veut dire il y a beaucoup d'eau. Donc, il est fort probable que ça dépasse et même le lit des cours d'eau. Donc, ça doit se déverser vers les bordures, les abords. Ça, c'est la période de crue, ça. L'étiage, c'est le rétrécissement, le retirement. Alors, parlant de ça, il faut le dire qu'il y a beaucoup d'actions concrètes. Nos documents, je lisais aujourd'hui notre plan national d'adaptation de 2007. C'est des documents vraiment bien ficelés qui méritent d'être revus. Très malheureusement, la révision de nos documents prend difficilement les anciennes lignes tracées par les anciens documents. C'est ce qui fait défaut. Ces documents ont tracé l'historique. Et qu'est-ce qu'il faut faire? Région par région, l'inondation est épinglée comme un problème criant. Si rien n'est fait, ça va s'abattre. Surtout en fonction de la lutte contre le changement climatique qui n'est pas de bon train. Donc, l'implication, les conséquences qui vont s'abattre, l'une des conséquences énumérées, c'est l'inondation, la sécheresse. Mais qu'est-ce qu'on a fait? On a laissé les gens s'installer dans les plaines, les cours d'eau se sont envasés devant nous, personne n'a procédé au curage, parce qu'on peut curer les caniveaux, on peut excaver les cours d'eau. Mais il faut faire des projets allant dans ce sens, parce que nous avons vu, je crois, à Foula Madina, le cours d'eau qui est là-bas, a fait l'objet de curage. Il y a eu un projet dans ce sens. Et je pense que l'eau là n'a pas débordé pour venir dans les familles, quand bien même il y avait une très, très grande quantité. Mais c'est de faire ça partout où se trouvent les habitations. Parce que quand on dit l'inondation, parce que ça touche les habitants, soit directement ou indirectement, ça touche les habitants dans leur milieu de vie, ou bien ça touche les habitants dans leurs activités économiques. C'est là-bas qu'on dit inondation. Alors, pourquoi ne pas faire un effort allant dans le sens de permettre à libérer les voies d'eau, de permettre à libérer les canalisations, ne serait-ce que là où se trouvent les habitations, ou là où se trouvent les activités économiques. Mais là, on enfile avec l'inondation. Et quand on dit d'excaver ou de curer les caniveaux, c'est seulement là où la vie, là où nos vies se limitent. Mais si c'est hors, dans la bouche, mais on ne parle pas d'inondation. Ouais. Ça n'a pas d'impact là-bas.
1: On ne parlera même pas de catastrophe.
0: Alors, c'est, quand ça nous... alors, c'est de faire des efforts à chaque niveau de permettre à vraiment libérer les voies d'eau où se trouvent les habitations et les activités économiques. Mais à part ça, il n'y a pas de problème de l'inondation là. On va finir avec. Donc, tous les documents ont prévu ça, faire des projets dans le sens. Mais très malheureusement, comme je disais, le laisser-aller a permis cette construction. Et là, on va enregistrer des désastres. L'année précédente, c'était la même chose. Cette année, c'est la même chose. Et si rien n'est fait, ça va se répéter. C'est pourquoi l'État doit se lever. Ce problème, d'abord, est à l'État. Parce que c'est l'État qui a le pouvoir de faire faire. Il a le privilège du préalable. Vous ne pouvez pas vous entêter, l'État vous dit d'arrêter et que vous serez là-bas. Vous allez quitter. Tout de suite, le ministère passe pour mettre les croix rouges sur les bâtiments qui doivent être cachés, déguerpis. Mais ça va être déguerpi, là. Donc, c'est de faire cette identification. Partout où se trouvent les zones inondables, j'avais même fait déjà un article sur ça. Ouais. C'est de faire une cartographie des zones à risque. Et donc, ces zones à risque-là, de procéder à l'identification des lieux concernés. Mais c'est de les enlever, carrément. C'est pas bon, je ne peux pas les laisser. On ne peut pas toujours compter les cas de mort, quand même, mon ami.
1: Mais monsieur Gakite, il y a un autre aspect, parce qu'aujourd'hui, on parle de. De Koya, on parle de Kindia, mais juste tout près de nous, quand on prend le bas-fond de Kobaya, où les gens ont construit, et puis après, quand même les médias s'intéressent à ces sujets, ils partent là-bas, les habitants disent la même chose, nous, chaque année, nous perdons nos effets, c'est ceci, c'est cela. Est-ce que vous... En fait, ce que vous dites, c'est tellement intéressant parce qu'il y a une certaine responsabilité de l'État. Parce qu'on a vu le long de ce bas-fond, jusqu'à Tayaki, les gens ne font que construire. Est-ce qu'on ne risque pas gros dans les années à venir?
0: J'espère, Dieu merci, bientôt les vacances judiciaires vont finir. Vous allez voir le procureur spécial à l'activité, à l'œuvre. Vous avez vu déjà, il a commencé à identifier les zones non habitables. Il y a un décret précisément par rapport à ça. Les zones non habitables. Il va les attaquer. Vous l'avez vu déjà à l'action. Donc, comme je disais tout de suite, le laisser-aller de l'État a favorisé beaucoup de choses. Mais c'est des cadres véreux qui ont fait ça. C'est pas bon. Ce qui n'est pas bon n'est pas bon. Il faut être arrêté. C'est pourquoi le procureur déjà a commencé à identifier les constructions là. Qui se trouvent dans les zones humides, qui se trouvent dans les mangroves, qui ont contribué. Le plus gros problème qu'on vit aujourd'hui, c'est ça. Nous avons laissé aller, non seulement les gens se sont installés dans les lieux, les domaines publics, sans déclassement, parce qu'on ne peut pas accepter qu'on vienne s'installer dans un domaine public sans déclassement. Domaine public, il y a domaine public, ce n'est pas privé. Et si l'État veut mettre un domaine à la disposition des privés, l'État d'abord procède à un déclassement. C'est un domaine public. Donc il faut un décret de déclassement, de quitter dans le domaine public pour aller dans le domaine privé de l'État. C'est à partir du domaine privé de l'État que l'État peut procéder à vendre. Et là, ça va quitter dans le domaine privé de l'État. Ça va venir maintenant pour les propriétaires, les gens qui vont avoir leur propriété. C'est comme ça la démarche. C'est pourquoi le procureur, quand il vient, il trouve tout de suite la faillite. Et ce qui a fait ça, c'est pas l'État, c'est l'État.
1: Oui.
0: Les particuliers, quels qu'en soit leur folie, ne peuvent pas aller se faire les morcellements et s'attribuer des titres de propriété. Un titre de propriété ne se commande pas.
1: C'est l'État qui donne ?
0: C'est l'État qui donne.
1: Ah ouais.
0: Donc c'est l'État le problème. C'est l'État le problème. Et les conséquences. Ça va salir l'honneur de l'État aussi. Parce que quand il y a catastrophe, ben, on dit dans tel pays, il y a eu tellement de catastrophes et les institutions ne sont pas ici sans observation. Ils savent déjà, ça peut être lié à la malgouvernance.
1: Ouais.
0: Très facilement. Il y a eu une inondation. Ah, et on vit avec les institutions, les sous-bureaux des institutions qui nous accompagnent. Quand ils voient ça, ils vont dire, eh ben, l'État aussi a laissé aller trop les choses. C'est de la malgouvernance.
1: Aimables auditeurs de la 93.5, votre émission Environnement en question, qui passe tous les vendredis quand il est 20h, mais ce qui a quitté. Et on est vers la fin de cette émission et on parle d'inondation, changement climatique aussi, parce qu'on sait bientôt la fin de la saison des pluies. Mais est-ce qu'aujourd'hui, à travers votre analyse, est-ce qu'on peut s'attendre à la fin de la saison des pluies à peu près 2 mois ou 1 mois ou quelques semaines?
0: Si par rapport à la durée de la saison des pluies, mais c'est dans 1 mois et quelques jours maintenant. Aujourd'hui, c'est septembre, le 25, je crois, oui, le 25 septembre. Oui. Donc, et ça veut dire que c'est 1 mois et quelques jours. La saison de pluie, ça sera derrière nous. Cependant, est-ce que les actions doivent attendre ça? C'est la vie des gens. C'est pourquoi la Guinée a un plan stratégique de la réduction des risques et catastrophes. Ben, je me demande, à quoi bon d'avoir de bons documents sans que ça soit traduit en réalité? Aucun document nécessaire à vivre bien sur la terre que la Guinée n'a pas. Je n'ai pas connaissance. Quand vous lisez nos documents, c'est tellement ficelé. Oui. Vous demandez, mais nous sommes où? Mais il y a un petit souci. Je me pose cette question beaucoup. La déconcentration, la centralisation et la décentralisation, il y a un problème. Parce que il y a des documents politiques nationaux. Un document stratégique de portée nationale. Mais comment est-ce que ces documents politiques de portée nationale peuvent se retrouver intégrés dans les documents de développement locaux des communes? C'est là-bas le véritable problème. Tout l'effort qu'il faut faire par rapport à tous les secteurs en Guinée, pour le développement de la Guinée, ça passera par ici. Tant que cela n'est pas clair, il y aura toujours des conflits de compétences. Même dans le secteur des gestions des décès, c'est la même chose aujourd'hui. Ça ne fait pas plus tard, j'ai eu connaissance qu'on avait une politique nationale d'assainissement.
1: Ah oui.
0: Cette politique, quand j'ai lu, j'ai compris qu'il y avait une compétence transférée. La politique insiste à transférer les compétences et les moyens aux collectivités. Parce qu'on ne peut pas gérer les décès de façon ponctuelle, mais c'est de façon continue. Et qui peut le faire mieux que les communes? Qui maîtrise mieux les communes? Les habitants de la commune plus que la mairie. Qui est en contact avec eux? Je voudrais dire, quel responsable doit être leur premier interlocuteur? Le bilan doit être demandé à quel responsable en premier? C'est la mairie.
1: Ouais.
0: La mairie représente en quelque sorte le carrefour du développement. Et donc, tant que les compétences et les capacités de la mairie ne sont pas développées, on ne peut pas avoir de développement. Je répète ça encore. Tant que les compétences, les capacités techniques, économiques, administratives, institutionnelles des mairies n'est pas clarifiée, n'est pas appuyée, on ne peut pas se développer. On va beau élaborer des documents, on va beau avoir des documents, mais toujours, on va se voir toujours dans, la même, dans le même niveau de vie. Prenons le cas des inondations, prenons le cas de documents de la gestion des catastrophes. Je n'ai pas trop lu le document qui est en vigueur. Mais l'ancien document de 1996, c'est ça que je lisais aujourd'hui. C'est compris là-bas, le plan stratégique pour la gestion des catastrophes en Guinée était tellement décrit du sommet jusqu'au niveau des districts, des quartiers.
1: Ouais.
0: Qu'est-ce qu'il faut mettre en place? J'y jure. Une coordination nettement décrite. Qui doit faire quoi, quand, comment, avec quels moyens? J'ai dit du sommet jusqu'au niveau des districts. Parce qu'ils peuvent avoir des problèmes, des catastrophes, des inondations, des feux, d'autres types de catastrophes. Mais qui peut mieux agir très rapidement que les premiers responsables d'un district? Parce qu'ils avaient même dit dans ce plan, le premier district, le directeur de l'hôpital ou bien le premier responsable de l'hôpital, le responsable de l'école. Donc tellement c'était décrit. Donc il faudra qu'on ait cette vision dans l'élaboration de nos plans, de nos politiques. Il y a la part nationale. Mais comment cette part nationale doit être transposée jusqu'au niveau des bénéficiaires? Parce qu'aucun document ne s'élabore au niveau national pour être seulement une pariade. Ça doit être intégré dans les plans de développement locaux. Je ne sais pas si vous me comprenez.
2: Oui, je comprends.
0: Donc le plus gros problème de ce pays, ça se trouve là. Comment concilier les visions, les documents politiques, les stratégies, les plans au niveau national avec les actions concrètes de chaque commune. Pas les projets concrets ou les projets ponctuels. Un ministère peut, au niveau de ce document, au niveau de cette politique, un ministère peut bien entendu élaborer un projet. Mais cela ne doit pas être une cause de la non-transposition des actions, des projets qui sont aussi faisables commune par commune. Imaginez, chaque commune a un plan de développement local. Et dans ce plan de développement local, chaque commune, chaque année aussi, doit faire une activité liée à ses actions annuelles. On dit PAI, plan d'investissement annuel, c'est-à-dire des actions concrètes à faire cette année. Eh bien, s'il se trouve que dans l'élaboration du PDL, aucune exigence de la stratégie nationale sur le changement climatique n'est intégrée dedans, aucune exigence de la CDN n'est intégrée dedans, aucune exigence de la politique nationale de l'assainissement n'est intégrée dedans, aucune exigence de la politique nationale de l'eau, aucune exigence. Donc vous allez voir qu'on va avoir un développement à l'ambigu,
2: ouais.
0: Bipartite ou bifacette. Mais, or, l'idéal voudrait qu'on soit dans la même dynamique, dans la même opération de développement. Est-ce que vous comprenez?
2: Oui.
0: Quand bien même les ministères peuvent faire des projets ponctuels, mais cela ne doit pas être une cause d'exonération. Parce que les projets ponctuels ne peuvent pas faire la couverture nationale à la fois.
2: Oui.
0: Mais s'il y avait ce pont facile, parce que chaque année, je disais tout de suite, chaque année, chaque commune doit faire un plan d'action annuel. On dit PAI, plan d'investissement annuel.
2: Ouais.
0: Voyez-vous ? Donc ça, c'est obligatoire. Et chaque commune doit avoir un plan de développement local. Ça, c'est obligatoire. Mais si ce plan de développement n'est pas en cohérence avec le document politique élaboré, vous allez voir qu'on a beaucoup de textes, mais j'ai le résultat sur le terrain. Voilà le problème de la Guinée.
1: C'est tellement important. Mais...
0: C'est notre débat qu'on a.
1: Ah oui, comme vous le savez, la radio, c'est l'heure. Et cette émission, on vous remercie pour la disponibilité. Aimables auditeurs, c'était notre invité de parcours, Monsieur Abdourahmane Diakité. Il est juriste, consultant. Surtout moi, j'aime souvent l'appeler comme ça, consultant sur les questions environnementales en Guinée. Il est disponible. Merci à vous de l'avoir suivi via la 93.5 et le www.solarfmguinée.net. Ici à l'animation, votre ami du secteur, Amara Simbasila. On se dit à la semaine prochaine avec un autre invité et une autre thématique. Restez en compagnie de nos programmes. Au revoir.
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0: 21h.
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